Du plaisir, ben c'est ce qu'on a sur Oui, la radio, avec des hits mur à mur. On en a dans tous les styles d'ailleurs, et la preuve, on accueille Lara Fabian avec Je t'aime.

Isabelle Boulay avec ton histoire sur Oui que des hits, et on en a plein. Et parlant de hits, on a Nathalie Simard qui s'en vient dans un petit moment. Vous pouvez l'écouter tous les jours de la semaine dès 8h30 le matin. La voici avec L'amour a pris son temps sur Oui.

Recherché, c'était Jeannot Bergeron dans la radio de Oui en ce mercredi. Et dans un instant, on va aller s'informer. L'actualité, c'est important de savoir ce qui se passe un peu partout sur la planète. Et moi, je vais enchaîner tout ça avec le Franco, une heure de Franco. Je change de costume de Papy G à Jean-François dans un petit moment. Ben, on a le temps d'écouter juste avant les nouvelles Hugo Lapointe et Que tu m'aimes trop sur Oui.

0: Le mercredi 30 septembre, ici Yannick Denoncourt et voici l'info Oui Radio. La démolition du silo de l'ancienne usine Belgo à Shawinigan est commencée depuis aujourd'hui. Les élus ont adopté mardi soir une résolution permettant à la ville d'intervenir légalement sur ce site qui ne lui appartient pas. La démolition, évaluée à 40 000 $ est réalisée gratuitement par 3 entrepreneurs. Le chantier a nécessité toutefois plusieurs mesures de sécurité et l'approbation de la CNESST. Le silo est un enjeu de sécurité depuis plusieurs années, notamment après la mort d'une adolescente qui avait fait une chute en avril 2025. La coqueluche gagne du terrain en Mauricie, au centre du Québec. Depuis janvier, 34 cas ont été recensés, dont plusieurs récemment, principalement chez des jeunes enfants fréquentant des services de garde et quelques élèves de l'école alternative Frenette. Santé Québec surveille la situation de près et enquête sur les nouveaux cas. Très contagieuse, la maladie débute avec un rhume avant de provoquer de fortes quintes de toux. Les enfants de moins de 1 an et les femmes enceintes sont particulièrement vulnérables. La vaccination demeure le principal moyen de prévention. Le conseil d'administration d'Enercycle a adopté le budget de l'organisme pour l'année 2027. Ce budget s'élève à un peu plus de 58 millions de dollars, soit une hausse de 2,9% par rapport à l'exercice financier de 2026. Le conseil d'administration a également adopté le règlement de tarification pour l'année 2027. On remarque une hausse du tarif d'enfouissement pour les municipalités membres qui dépasse 108,50 $ la tonne à 110,50 $ en 2027. Il y a lieu de rappeler que ce tarif avait été considérablement réduit en 2020. Passant de 147,25 $ la tonne à 108,50 $. La méthode de réaffectation des surplus de l'organisme sera également revue. Des discussions seront en cours pour éventuellement en retourner une partie aux municipalités membres. Le tribunal administratif du travail condamne Consigne Action à verser 5 000 $ au syndicat des TUAC pour entrave syndicale. En mars, une communication sur les augmentations salariales envoyées à ses 1 000 employés mentionnait aussi les cotisations syndicales de seulement 25 salariés de Shawinigan. Le juge estime que cette information, dans un contexte de recrutement syndical, a nui au travail du syndicat. Des employés se sont notamment questionnés sur l'utilité de leurs cotisations. Le tribunal considère donc que des dommages punitifs sont justifié. La première ministre sortante et chef caquiste Christine Fréchette dit ne pas avoir été consultée par le premier ministre canadien Mark Carney sur une éventuelle augmentation de l'immigration. Dans une entrevue avec le New York Times qui a été publiée hier, Mark Carney a évoqué une hausse contrôlée de l'immigration au Canada. En mêlée de presse ce matin, Christine Fréchette a affirmé qu'elle n'a pas été consultée auparavant et a avoué qu'elle était préoccupée.
1: Oui, parce que faut voir de quelle manière ça va se déployer. Et puis, il faudra respecter le seuil adopté par le gouvernement du Québec. Ça, c'est incontournable. Dans les situations antérieures, ça avait été respecté. Mais c'est reste que ce qui ne rentre pas dans nos seuils pour les personnes migrantes de manière permanente, ça, il faut que ce soit travaillé.
0: Le Parti libéral veut simplifier et surtout accélérer l'accès aux soins de santé. Son chef Charles Milliard était à Laval ce matin pour annoncer que son gouvernement implanterait les ratios patients professionnels pour aider les soignants autant que les malades. Une plateforme de téléconsultation multidisciplinaire est aussi dans les cartons. Sans remplacer le guichet d'accès actuel, elle pourrait soulager plusieurs personnes d'un déplacement non nécessaire. Mais le chef ne fait qu'émettre le concept pour le moment.
2: On va se donner le temps d'implanter la plateforme. On va faire cette explication-là, évidemment, dans le temps. Je ne m'engagerai pas à un délai de réponse aujourd'hui. Mais ce que je peux vous dire, c'est que ça fonctionne en ce moment dans le secteur privé. Il n'y a pas de raison, si on a l'impulsion politique, qu'on ne puisse pas réussir ça dans le secteur public.
0: La Fédération professionnelle du soutien scolaire de la CSQ déplore que la santé de ses travailleurs se détériore. Elle invoque des données qu'elle a obtenues du ministère de l'Éducation montrant qu'en 5 ans, les absences liées aux accidents de travail reconnus par la CNESST, aux congés de maladie et aux invalidités ont connu une hausse marquée. Éric Pronovo est président de la Fédération.
3: Tout part beaucoup de la surcharge de travail, le manque de personnel, difficulté à remplacer les absences, multiplication des situations complexes dans les établissements. Malheureusement, ben, cette situation-là a créé un cercle vicieux. Puis plus les absences augmentent, plus la charge repose sur le personnel de soutien qui est présent.
0: Les Canadiens soulignent aujourd'hui la Journée nationale de la vérité et de la réconciliation en hommage aux survivants des pensionnats pour enfants autochtones et aux disparus. Jusqu'en 1996, plus de 150 000 enfants autochtones au Canada ont été séparés de leur famille et leur communauté, puis envoyés dans des pensionnats gérés par l'Église catholique où régnaient les abus, la malnutrition et des soins de santé insuffisants. Ces pensionnats étaient financés par l'État canadien. Le premier ministre Mark Carney a pris la parole lors d'un événement commémoratif à Edmonton.
4: Honorer l'histoire du Canada, c'est la regarder en face, dans toute sa vérité, sa force est les taux causés. Nous bâtissons un Canada plus fort, plus équitable et plus juste.
0: Voilà ce qui complète l'info. 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

C'est le 30 septembre, mesdames et messieurs. Oui, on est content d'être là en cette soirée. Encore un beau 60 minutes de musique franco. Et notre premier invité ce soir, Marc Dupré, qui vient tout juste de se produire à Terrebonne le 19 septembre dernier, avec son retour en chanson, son spectacle, parce que ce soir mélange ses grands succès de nouvelles chansons destinées à son prochain album. D'autres représentations sont annoncées cet automne, notamment à l'Assomption et Gatineau en novembre. Mais Marc exploite également une formule complètement différente. Bien assis, pour la première fois de sa carrière, il propose un spectacle acoustique très intime, accompagné de seulement deux musiciens. Il y raconte également des anecdotes et des souvenirs de carrière. Prochain rendez-vous le 3 octobre à Otterburn Park. Le voici, quand plus rien n'a de sens, sur Oui.

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Ici ou là-bas, c'était Tibbs sur Oui en cette soirée de mercredi. Marie-Carmen qui était sur scène les 22 et 23 septembre au cabaret du Casino de Montréal avec ses complices Jo Boca, Marie-Denise Pelletier. Elles ont repris pour une autre histoire d'un soir, spectacle qui avait quand même attiré plus de 50 000 spectateurs et remporté le Félix du spectacle de l'année. La voici dans la peau sur Oui.

Un château de sable, c'était l'excellent Paul Piché sur Oui, qui vient d'ailleurs de donner deux représentations de son spectacle solo à Sherbrooke, notamment, puis au domaine Forget de Charlevoix. D'ailleurs, cette dernière affichait complet. Et le phénomène se continue. Son spectacle du 22 octobre au Grand Théâtre de Québec est lui aussi complet, tout comme la supplémentaire du 14 mai 2027. Alors, imaginez-vous. Et il ne semble vraiment pas vouloir prendre sa retraite, son calendrier

Que c'est beau, Didier Barbolivien avec elle sur Oui. 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Notre prochain invité, c'est Daniel Lavoie qui a reçu cette année l'une des reconnaissances les plus prestigieuses de sa carrière, le prix de la réalisation artistique 2026 en musique populaire, remis dans le cadre des prix du gouverneur général pour les arts du spectacle. L'organisation souligne notamment l'influence considérable du franco-manitobain sur la musique populaire et la culture canadienne. Le voici avec Il s'aime, un autre hit sur Oui.

voix de Satan, c'était Nelson Bainville sur Oui, notre prochain invité qui va clore notre émission ce soir, la regrettée Nicole Croisé, grande chanteuse française qui a décédé le 4 juin 2025 à 88 ans. Elle laisse évidemment derrière elle une femme avec toi, Parlez-moi de lui, qu'on va entendre dans un instant, Téléphone-moi et l'inoubliable univers musical d'un homme et une femme. Mais il y a du nouveau cette année, une compilation intitulée « Ses plus grands succès » qui est sortie le 2 janvier dernier, réunissant 21 enregistrements. Et son héritage demeure étonnamment présent. Spotify affichait récemment plus de 226 000 auditeurs mensuels pour Nicole Croisé. Incroyable, hein? La voici, Parlez-moi de lui, sur Oui, à demain. Puisque...

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1: À midi, je mange un restant de spaghettes que je me suis fait hier.
2: Oh, miam! Ouais. Parce que là, t'arrêtes pas de dire heure du lunch, je suis comme, oh, mange
1: on a quoi, faim, hein, on a faim, c'est oui. Sûr. Ouais, puis là, il m'attend, là, mon lunch m'attend présentement, puis il me regarde, puis il me dit, quand est-ce que tu t'en viens?
2: Ah, oh, qu'est-ce que tu me manges?
1: C'est ça, ça s'en vient. Hey, tu nous parles d'un festival, c'est le Festival Western de Saint-Tite, en fait, qui nous prépare un événement hors oui. Festival. C'est pas la première fois que ça arrive, parce qu'à chaque année, il y a comme un événement hors du festival, Festival Western de Saint-Tite. Au mois de mai, à peu près juin-mai, ouais. Aux alentours de ça. Puis là, ben, ça va être gros quand même pour la prochaine édition de l'année prochaine.
2: Oui, pour 2027, on vous rappelle que bon, le Festival Western de Saint-Tite revient pour l'édition régulière là, en septembre prochain. Mais il y a une nouveauté du 19 au 24 mai 2027. Il va y avoir un grand rassemblement de campeurs pendant les rodéos du mois de mai, justement. Il va avoir plein de places, comme un petit Saint-Tite dans Saint-Tite au mois de mai pour se donner l'avant-goût là, pour le mois de septembre. Et ça inclut quoi ça? Ben ça inclut des places de camping, bien évidemment, pour les VR, mais aussi les rodéos professionnels. Il va avoir aussi des spectacles d'humour, conférences, cours de danse, des chansonniers, de la pétanque. Ça va être malade. Wow. En camp du cowboy aussi. Fait que c'est vraiment un petit Saint-Tite avant Saint-Tite.
1: Mais oui, c'est comme un prélude pour se préparer pour le mois de septembre.
2: Ben c'est ça, exactement. Fait que c'est du 19 au 24 mai prochain. Puis c'est déjà possible de réserver votre place de camping.
1: OK.
2: Fait que dépêchez-vous parce que pour les fans de Saint-Tite, je pense que ça va se remplir assez vite. Les détails sont sur leur page Facebook.
1: Puis là, sans doute que pour ce qui est des spectacles, ça va venir là, plus tard, là, les noms là, qu'on va annoncer. Ben oui, c'est encore
2: sûr,
1: de bonheur.
2: On a hâte de voir ça.
1: Ben oui, certainement. Donc, hey, ça va être le fun, ça.
2: Ça va être vraiment le fun. Fait qu'oubliez pas d'aller réserver vos places.

0: Moi, là, depuis que je fais de la radio dans la vie, puis ça fait longtemps que je fais ça. Là,
1: ça fait combien de temps, Eric? 25?
0: Fait,
1: bon,
0: à peu près plus que ça. Ouais, 25, 26, 27 à peu près. On n'est pas loin du 30. Mais ce qui m'a toujours agacé, puis c'est ma honte, pas ma honte, mais ma hantise de faire ça, c'est de faire trop de bruit de bouche quand je parle.
1: Oh mon Dieu!
0: Puis d'entendre, parce que ça, ça me fait gricher les oreilles quand j'entends à la radio des bruits de bouche ou peu importe, là.
1: Qu'est-ce qui m'agresse, Yannick? On va s'en reparler parce que il m'est passé de quoi hier soir? J'ai failli faire 25 ans de prison. Mais quelqu'un qui tousse, ça m'énerve! Non, c'est pas vrai. Il est-tu en train de s'étouffer en direct à la radio?
0: Je vais mourir live.
1: Mais quelqu'un qui renifle, pis tu sais que tu l'entends sillé, là. Non, tu sais qu'il reste pas ballonné, pis t'entends.
0: Ah ouais, non.
1: Ça, là, ça m'énerve bien raide. Fait que, il nous est arrivé de quoi, faut qu'on vous en reparle dans les prochaines minutes. Hey, le temps qu'il boive de l'eau avant de s'étouffer, Yannick, c'est que des hits qu'on va s'offrir. Michael Frenti, Sparehead. Pauvre Yannick. Bon, mais on va y faire le bouche à bouche.

0: Merci à Yannick qui est là. Oui, je suis allé boire de l'eau un petit peu parce qu'écoute, je suis en train de m'étouffer noir. Puis là, c'est mon défi de ne pas retousser. Là.
1: Ouais, non, c'est ça. On dirait que tu avais une graine de toast dans le fond de la
0: là,
1: gorge.
0: Là, j'ai un petit picotement dans le fond de la gorge. Puis c'est le but aussi de ne pas faire trop de bruit de bouche. Oui. Quand on a le rhume, on a la grippe à la radio aussi. On veut pas trop vous écœurer avec ça. T'sais.
1: Ah, il y a une grosse orniflette de.
0: Arc!
1: Arc! Certains. Puis là, Yannick, pourquoi qu'on se parle de bruit de bouche? OK? Parce que là, hier, j'ai passé proche de tuer mon chum. Mon pauvre mari.
0: Ben oui.
1: Là, moi, des bruits de bouche, OK, ça m'énerve, OK, ça m'écœure. Et là, hier, mon chum, moi, là, j'animais matin à 6h. Fait que à 10h, j'étais couché. Puis mon chum, lui, il s'est couché après moi parce que je me suis couché quand même tôt. Et là, au lieu de manger sa collation dans la cuisine, il est venu manger des carottes crues dans les oreilles dans le lit.
0: Crunch, crunch, crunch,
1: je
0: crunch,
1: voulais
0: crunch.
1: L'étrangler, l'étouffer avec sa carotte. Le pauvre petit. Là, j'étais comme, là, Simon, là, tu sais, j'étais à la veille de m'endormir, puis là, ça commence. Puis là, je me suis dit, non, tu peux pas me faire ça dans les oreilles pendant 10 minutes, certain, là. Fait que là, à un moment donné, ça arrête pas. Là, je dis, là, Simon, t'as-tu fini de manger ta carotte, là, je suis plus capable. OK, j'arrête, mais va dans la cuisine. Genre, quand on est ensemble, tu viens pas manger dans le lit, puis je dors, y a rien d'intéressant.
0: C'est surtout quand t'essayes de dormir, là, puis qu'il
1: va
0: ça,
1: manger ailleurs.
0: Ça crunch à côté de toi, c'est pas...
1: Puis justement, il y a quelque chose, il y a vraiment un nom pour ça, en fait. C'est de la misophonie.
0: Okay.
1: Quelqu'un qui est incapable d'entendre des bruits de bouche. Moi, c'est sûr, quelqu'un parler, ça me dérange pas. Mais là, quelqu'un qui me mange dans les oreilles, ou quelqu'un qui renifle quand il respire par le nez, là, mais qui s'assile, là...
0: Ah ouais, ouais. Ah ouais, non.
1: Ça, là, je viens... Fait que mon pauvre chum, hier, j'ai failli l'étouffer avec sa carotte crue.
0: Ben, je
1: vais manger dans la cuisine.
0: J'avoue qu'il y a des affaires qui se mangent un peu moins discrètement. Là. C'est bon, des carottes, tu manges des chips, c'est sûr.
1: Oui,
0: que
1: mais
0: là,
1: pourquoi
0: crunch,
1: dans
0: crunch,
1: le lit
0: crunch,
1: quand
0: crunch.
1: J'essaie de dormir?
0: Ben ouais, puis ça fait des graines.
1: Hey, gars, non, ça, il est bien propre là-dessus quand même. Pas de graines dans le lit. Mais quand même, hey, j'étais comme, là, va t'asseoir en table de la cuisine, alentour de l'îlot, je sais pas, mais ta carotte, là. Tu sais, en plein après-midi, tu viendrais pas manger des carottes dans le lit. Ben là, pourquoi quand j'essaye de dormir?
0: C'est parce qu'il voulait être près de toi.
1: Ben je le sais, c'est quand même cute, mais misophonie, je pense que je souffre de tout ça. Toi, Yannick, le bruit de bouche qui t'énerve, qui t'écœure.
0: Ben moi, c'est, je sais pas si on peut appeler ça un bruit de bouche, là, mais je m'excuse là, si vous êtes en train de dîner, là, mais c'est les gens qui crachent.
1: Ah, ça m'écœure.
0: Tu sais, ils vont chercher ça loin. Là.
1: Puis là, on est à la saison de l'automne, là, on a tous des petits rhumes, les nez bouchés. Ouais. Le nombre de bonhommes qu'on voit.
0: Ah ouais,
1: ça
0: alors.
1: Crache à terre,
0: là. Ça m'écœure bien raide.
1: Non. Hey, je viens là, je pourrais te virer puis les fesses.
0: J'ai jamais ressenti le besoin de cracher dans la vie, puis j'ai de la misère à comprendre pourquoi il y en a qui crachent.
1: Elle tousse puis ravale. Okay?
0: Ouais, c'est ça.
1: Mais crache à terre. Tu sors d'épicerie, là. Non, t'as le bonhomme. Puis crache à terre.
0: S'il vous plaît,
1: je viens, là.
0: Ah non, c'est dégueulasse.
1: Ah, oh, ça m'écœure. Fait que si vous crachez à terre, ben on vous aime pas, la gang.
0: Ouais, c'est en plein ça.
1: Sérieux, non, arrêtez ça. En 2026, cracher à terre, c'est non.
0: Faites plus ça.
1: Cracher dans un Kleenex, je sais pas, mais...
0: Ouais, non, mais c'est dégueulasse.
1: Ouais, c'est vraiment dégueulasse.
0: On s'excuse, ben, mais c'est l'heure du midi.
1: Mais tu sais, s'il y a personne... Mais tu sais, j'en ai vu un cette semaine, là. Il me suivait, on sortait de l'hôpital, crache à terre, ouais, dans le portique quasiment, là. Ouais, hey, ouais. Je suis venu, là.
0: On pile là-dedans, là, ça prend.
1: Faut que je me parle. Hey, mais on est quand même de bonne humeur, Yannick, parce qu'on est avec vous autres jusqu'à 13h. On espère pas trop faire de bruit de bouche pour vous autres.

0: Ouais, on a que des hits pour terminer la journée en ce mercredi. C'est papa maman qui sont seuls aujourd'hui, Brigitte et Yannick.
1: On dirait que je nous vois coucher dans un petit lit droit sur un mur, là.
0: Non, je te vois bien avec une petite bonnette sur la tête.
1: Mon bonnet de douche avec ma dingue.
0: Avec ma grosse barbe.
1: Oh, Seigneur!
0: Ouais, parce que Steph est absente pour aujourd'hui, demain aussi. Ouais. Elle remplace dans l'émission du matin, là, du côté de Oui Mauricie cette semaine. Donc,
1: notre beau Nico, ben oui.
0: C'est ça, Nico qui va être de retour dans les prochains jours sûrement. Il va bien, notre beau Nico, venu nous voir d'ailleurs hier.
1: Oui. Il est en belle convalescence.
0: Oui, tout à fait. Hey, là, tu nous parles, c'est la suite de la péripétie du divan. Tu as trouvé un nouveau divan après en avoir fait venir un en ligne. Ça faisait pas ton affaire. Tu es allé en magasin, tu en as trouvé un finalement. Tu vas le recevoir bientôt. Mais là, il faut que tu te débarrasses du vieux divan. Qu'est-ce que tu vas faire avec ça?
1: Ben, il faut dire que mon vieux divan, il a 14 ans. Fait que, tu sais, je veux dire, ça fait vraiment longtemps que je l'ai, mais somme toute, il est encore pas pris.
0: Okay.
1: Et ma fille, elle se fait une pièce dans notre sous-sol, une pièce chill qu'elle appelle. Okay. Je suis sûrement pas tout seul à vivre ça, mais c'est beige, c'est zen, avec des fausses plantes, puis elle dit qu'elle chill, puis elle aime ça. Parfait, on fait ça, tu sais. C'est un genre de salon d'ado, là, qu'elle est en train de se faire.
0: Okay. Hey, c'est le fun, ça.
1: Tu sais, ouais, fait que là, je me dis, OK, c'est parfait, tu sais. Et là, je me suis dit, OK, comment donner une seconde vie à ce divan-là qui est vert?
0: Okay.
1: Pas mal dur à cacher,
0: oui,
1: là.
0: Oui, ben oui.
1: Tu un vert, un bon vert.
0: Un vert voyant.
1: Un beau vert malade. Fait que là, je me suis dit, OK, mais il y a des housses de divan. Je m'en vais magasiner ça. Je me dis, gars, j'en commande une, pas trop chère. Si je l'aime pas, c'est pas si grave. Fait que 45$, je me dis, oh, garde, je perds pas tant d'argent.
0: Ouais.
1: Je la commande évidemment avec les dimensions semi de mon divan. Tu sais, c'est comme t'as moyen, t'as grand, t'as petit. Bon, tu sais, fait que ça rentre là-dedans. Et là, je reçois ça hier. J'ai reçu ça. J'ai commandé ça une journée, je le reçois.
0: Okay.
1: Installe ça hier. C'est super beau.
0: Ah oui?
1: C'est débile! On dirait que j'ai un nouveau divan. On a capoté, ma fille, puis moi. Écoute, tu rentres ça d'un crack, c'est merveilleux. On s'assoit, puis ça reste là. Okay. C'est vraiment avec un élastique qui pogne par en dessous.
0: Ah oui?
1: Pour vrai, là, je l'adore. Fait que là, il y a comme une seconde vie. Tellement que je me dis, bon,
0: j'aurais peut-être pas dû changer de divan.
1: Non, mais j'en voulais un plus grand. Fait que ça, c'est correct, mais je me suis dit, crime, c'est sûr que je le garde, je le mets en bas dans la pièce à Charlie. Mais moi, je me suis dit, crime, je le garde-tu dans mon salon en haut, puis je fais comme un genre de deux divans. Mais pour vrai, là, c'est vraiment beau. 45$. Je sais pas, il m'a coûté à peu près 6$. C'est vraiment super. J'adore ça. J'ai commandé ça sur Amazon, là. Mais pour vrai, j'aime ça. Au bout, il y en a de toutes les couleurs. T'as même des tissus différents. Évidemment, tu peux payer plus cher si tu veux plus de qualité. Là, je te dis pas que c'est top. Mais tu sais, pour un divan d'ado, tu payes pas 200$ de la couette. Là. Bon.
0: Ouais.
1: Fait que bref, j'adore ça. Ce sera la deuxième vie de ce divan-là.
0: Ben, bravo, bravo. Récupération en plus, puis ça coûte pas trop cher. Ça, c'est le genre d'affaires. On devrait peut-être se poser la question avant de changer quelque chose dans la maison. Y a-t-il une solution qui me coûterait un petit peu moins cher?
1: Oui.
0: Qui ferait bien l'affaire pareil, tu sais.
1: Ben, pour vrai, là, j'ai même pensé à. Tu sais, je me disais, OK, mettons, là, tu dépenses plus cher pour la housse, puis tu prends quelque chose de vraiment top. Tu sais, c'est sûr que ça coûte, mettons, ça coûte cher. Là, j'en ai vu à 500. Mais mettons que tu le gardes un autre 5 ans, c'est quand même pas pire, tu sais. Fait que quand tu y penses à long terme, parce que, tu sais, les divans, c'est cher.
0: Ah, oui,
1: c'est plus
0: c'est
1: que c'était,
0: cher.
1: Là.
0: Ah, oui.
1: Hey, le mien, puis, by the way, j'ai acheté ça chez Brick, mon divan. Il y avait le petit sticker fabriqué au Canada, OK? Évidemment, on encourage les produits de chez nous. Fait que je regarde ça, je m'assois dessus, je l'aime. Ma mère qui est allée le voir avant, quand il était en promotion, 25%. Je suis retournée après la promotion, j'ai négocié le gars et il m'a donné le 25%.
0: Oh, pas négocié dans la vie.
1: Oh, je remercie le gars qui a été super fin et j'étais très contente parce que c'est pas donné. Pour vrai, là, oulala.
0: Ah non, puis ça augmentait, on dirait, là, je sais pas si c'est en rapport.
1: Ah
0: avec,
1: oui!
0: Malgré que c'est canadien, ce que t'as acheté, le matin avec les tarifs et tout le kit, là, j'ai bien l'impression que les meubles, c'est pas donné.
1: Hey, c'est pas donné, fait que je le reçois demain. Hey, écoute, je pense que je vais me poser avec mon coton ouaté du CH dans mon nouveau divan.
0: On te souhaite d'en avoir un coton ouaté parce que ça part vite, on va s'en reparler d'ailleurs, tantôt, des contrôlés du CH.
1: Oui.
0: Et soyez là aussi, on va se parler de ce qui est arrivé à Occupation Double. Dernièrement, il y a des gars armés qui sont rentrés dans la résidence des gars, écoute, pour voler et tout le kit. Puis ça t'a rappelé quelque chose dont on ignorait du côté de Star Academy à une certaine époque. Tu vas nous en reparler tantôt d'ici 17h.
1: Oui.
0: Pas manquer ça. Ça n'a jamais sorti nulle part, ça, cette affaire-là.
1: Non, puis pourquoi ça n'avait pas sorti, tu penses? C'est parce qu'on n'avait pas le droit de le dire.
0: Ah, ben oui, je pense qu'on a le droit. Ça fait assez longtemps.
1: Que oui, là.
0: Ça fait assez longtemps.

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0: avant.
1: Ouais, vous savez, la saison du Canadien est officiellement lancée depuis hier. C'était le premier match. D'ailleurs, ça s'est bien passé. Belle victoire du Canadien hier. Là, c'est la folie furieuse des chandails du Canadien.
2: Oui.
1: Et moi, là, j'en avais pas de chandail du Canadien. Puis dans les séries, l'année passée, on voulait tous un chandail du Canadien. Pour même si on était tout seul dans notre salon, on voulait porter notre chandail du Canadien. C'était difficile à trouver. Puis c'était ceux qu'on trouvait, mais c'était hors de prix. T'sais, un petit t-shirt à 75$, là, c'est comme tu y penses deux fois avant de t'acheter ça. Hein? C'est comme
2: ça. On était tellement tristes, nous autres, parce qu'il n'y en avait plus, nous autres aussi. Moi, puis Charlie, on écoutait les games sans arrêt dans le salon. Fait que Charlie est allé chercher ma brassière rouge. Elle se l'est mise dans le salon.
1: Ben oui.
2: Elle se dit, ben c'est rouge, oui, c'est sûr que c'est rouge. Fait que là, on va se prendre d'avance, on essaie, du moins, d'aller chercher un coton ouaté. Et pas n'importe quel coton ouaté, et pas n'importe où, Yannick, parce que c'est au Costco.
1: Hey, c'est la folie furieuse, on se les arrache.
2: C'est la folie. Il y en a plein qui sont complètement partis, qui sont en rupture de stock, qui ont commandé aussi d'autres batchs de coton ouaté. Et c'est du quoi, c'est drôle, parce que vous savez que moi, j'ai ma nouvelle carte Costco.
1: Oui,
2: et je capote.
1: Oui. T'es toujours rendu là. La fille, à la porte, elle te reconnaît. Elle dit bonjour, madame Mojoli.
2: Hey, non, mais je capote. Puis en plus, là, je fais même des commissions pour les autres.
1: Ah oui?
2: Ils me font des listes. Et moi, j'aime ça, là, j'aime ça. Puis après, ça me fait un virement, puis ils me repayent. Mais là, là, la semaine passée, je suis allée.
1: Ouais.
2: Et j'ai vu le fameux coton ouaté sur la table. Puis si bol, je ne l'ai pas acheté.
1: Ah, t'aurais dû, parce que d'après moi, là, si tu y retournes aujourd'hui, il ne peut plus en avoir.
2: Ben là, j'y retourne tantôt avant la fermeture. Et c'est pas n'importe quel coton ouaté. Il s'agit du Crew Neck. C'est un coton ouaté, pas de capuchon.
1: Ouais.
2: Il est en marine ou en blanc, sur lequel on retrouve le nom de l'équipe. Mais au dos, là, c'est le mot Montréal. En gros, gros, gros, en gigantesque, là, en méga, jusque sur les manches. Et là, il est en rupture de stock un peu partout. Mais là, je sais que là, je pense qu'il en reste à deux Costco tout près.
1: Du dépôt, parce qu'il n'y en aura plus.
2: Hey, mais pour vrai, là, c'est l'accessoire de l'automne. Ils disent que c'est in, non seulement chez les jeunes ados, parce que les filles en ont plein, puis les gars aussi, mais de tous âges, là. C'est même que le XXX, là, tu sais, ça fait genre à ma fille qui a 9-10 ans, mais c'est vraiment, là, la chose à se procurer. Fait que si jamais ça vous tente d'y aller, peut-être qu'il en reste. Moi, justement, je m'en vais là, et je vais vous le dire, s'il en reste, je m'en pogne.
1: Oui, ben, demain, là, s'il en reste, là, tu vas le porter, j'espère.
2: Je m'en pogne. Sinon, il y en a d'autres ailleurs, là, tu sais, où ils ont des chandails des Canadiens. Évidemment, c'est pas les vrais gilets du Canadien
1: mais non, mais
2: que tu pognes, tu sais, comme au collecte, au sport, tout ça, là.
1: Ouais.
2: Mais je veux dire que, ça, en tout, puis moi, ça vaut pas grand-chose de payer 300 pièces un vrai gilet du Canadien.
1: Ben, bon. C'est ça, pour écouter le Canadien dans ton
2: sous-sol. Ben, non, chez vous, dans ton sous-sol, tu sais, c'est pas.
1: Ça, ça vaut pas la peine, là.
2: Mais je te dis pas de. Tu sais, au Centre Bell, moi, aller au Centre Bell, je m'en achète.
1: Ah ouais, non, c'est sûr. Mais là, tu sais, pour regarder le hockey dans ton sous-sol, moi, je m'en suis acheté un. J'ai pogné des t-shirts avec des noms de joueurs, avec leur numéro, là.
2: Oui.
1: T-shirt bien ordinaire, 25$. Parfait.
2: Ah, ça fait un job pour chez vous, c'est ça, tu sais.
1: Mais
2: donc, je m'en vais là et je vous dirai demain si j'ai pu trouver.
1: On veut avoir des nouvelles de tout ça. Si tu t'es battu dans le Costco pour...
2: un grand coup de coude, ah ouais, un grand coup de coude d'en face. Let's go, come on!

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0: Brigitte, t'es une maman d'aréna.
1: Oui, ben oui, pas tant pour le hockey. Mais
0: pour le patinage artistique, ça, je pense.
1: Pour le patinage artistique.
0: C'est différent, hein? C'est différent.
1: Mais tu sais, on a suivi beaucoup le hockey aussi avec la fille de ma sœur Alice qui a fini de jouer à 16 ans. Fait qu'on l'a beaucoup suivi, mais je salue tous les parents d'Arena, évidemment. Ah ouais. Toi, je sais que t'en es un. Il y a aussi, tu sais, mon chum, là, tu sais, je veux dire, ça, c'est sans arrêt des arénas. Tout le monde, il y a beaucoup de hockey, moi, mais de hockey dad, là. Et on vit une dure réalité parfois, hein, par rapport justement à la boisson.
0: Ah oui, parce que si vous... Ça, ben, en tout cas, dans les tournois notamment, dans les parties aussi de saison, c'est peut-être aussi un peu moins ça, mais là, c'est Hockey Québec qui veut interdire la vente d'alcool dans les arénas pour ce qui est des matchs notamment là, de hockey mineur. Donc, parce qu'on se rend compte que l'alcool est facilement accessible dans les arénas. Tu sais, vous allez au casse-croûte là, pour vous acheter une patate frite, là, puis la bière est là aussi. Donc, dès 10h30 le matin, là, jusqu'à temps que l'aréna ferme. Donc,
1: la bière, il y a des prêts à boire, des gin tonic, des rum and coke. Tu sais, moi, j'ai vu des parents avec des flasques, OK? Des flasques de boissons, là.
0: Ouais, ouais.
1: Tu sais, je me disais, attends une minute, là, c'est-tu moi ou mettons, là? Tu sais, ça look pas bien, là. Mais toi, tu fais comme, OK? Je sais pas, tu sais, qu'est-ce que t'en penses? Surtout le matin à 10h, là,
0: ben, tu sais,
1: là.
0: Moi, j'ai jamais été bien fort sur sa boisson, là, puis encore moins à 10h le matin. Mais ça, moi, je l'ai vu, là. Je l'ai vu des parents de l'équipe de mes enfants être déjà sa boisson, bien de bonheur le matin.
1: Ouais.
0: Ça, je l'ai vu, je l'ai constaté. Puis ça, c'est sûr que je me dis, bon, c'est un peu de bonheur parce que tu sais, plus tu commences de bonheur à boire, là, quand la game est dans l'après-midi, là, puis que tu as 2-3 games dans l'après-midi ou le soir, tu es rendu à 6 heures le soir, là, si tu as bu tout l'après-midi, tu es un peu chaud d'ail. Donc là, tu te mets à gueuler après les arbitres, tu te mets à gueuler après les entraîneurs. Puis ça, on le voit, là, puis c'est pas rare. Là.
1: Mais tu sais, encore là, je pense que c'est une affaire de jugement.
0: Ben oui.
1: C'est correct de prendre une petite bière dans les estrades en regardant parce que tu sais, on a toute notre semaine dans le corps.
0: Oui.
1: On arrive au match de nos enfants, la route, tout ça, on arrive, une petite bière, ça fait du bien, c'est le fun, puis tu jases avec les autres parents. Mais oui, c'est une question de jugement, puis l'affaire, c'est qu'il y en a qui dépassent ce temps-là de dire j'en prends-tu une autre ou j'en prends pas une autre ou c'est assez, tu sais. Fait que c'est un truc de jugement, mais effectivement, mais tu sais, en même temps, ça l'empêchera pas qu'il y a des parents qui vont arriver avec le petit mug de boisson, se mettre une petite bière dedans, puis rentrer à l'aréna, tu sais.
0: Oui, parce qu'avec les années, là, moi, j'ai constaté que quand mes enfants commençaient à jouer, quand ils étaient plus petits, là, c'était ça, là, tu sais, on partait, là, en tournoi, puis ça virait pas mal souvent en party, là, ça amenait de la boisson puis tout le kit, mais puis c'était le fun au début, là, mais plus vos enfants vieillissent, là, s'il y a des parents qui nous écoutent présentement, puis vos enfants sont petits, puis vous partez en tournoi avec eux autres, là, ben c'est ça qui arrive, là, ces temps-ci, là, vous allez voir, plus vos enfants vieillissent, moins vous allez être sur le party dans les tournois, là, tu sais, ça va, ça fait une pause, à un moment donné, ça
1: ben
0: se calme après, là.
1: Ben
0: là, c'est des beaux moments quand même, écoute.
1: Ben oui, puis tu sais, c'est bien correct d'avoir du fun entre parents, puis tout, c'est mieux ça, de fraterniser que de saillir, voyons donc, c'est le fun, là, tu sais, ça devient une espèce de grosse famille, là, tu sais. Mais je pense que tout ça, il faut que ce soit fait dans le bon goût et le respect, là, tu sais.
0: Parce que la modération a bien meilleur goût, hein. C'est ça le slogan, là, qu'ils disent, là.
1: Mais oui!
0: Je pense que ça s'applique pas mal là-dedans. Puis de là, à peut-être interdire la vente de boissons, je sais pas.
1: C'est un peu drastique.
0: C'est un peu drastique, peut-être un peu, là, je sais pas.
1: Ah oui, c'est un peu
0: rare. D'encadrer, parce que tu sais, comment faire pour savoir si tu vas voir un match de mineur ou si tes parents ou pas. En tout cas, il y a eu des débordements, mais en tout cas, on va essayer de se parler puis de se contrôler.
1: Ben oui, slacker un peu les parents.
0: Slacker à poulet.

0: Ouais, c'est Papa Yannick et Maman Brigitte qui sont avec vous autres sans l'enfant. Nathalie, pas Nathalie, mais plutôt Stéphanie.
1: Nathalie,
0: c'est demain. Nathalie, vous l'entendrez demain avant midi.
2: Notre enfant, Nathalie Simard.
0: Écoute.
2: C'est notre rêve, ce symbole.
0: Hey, ça serait quelque chose.
2: Oui, quand même. Toute qu'une famille.
0: Toute qu'une famille recomposée. Hey, on se parle de Céline à nouveau parce qu'il n'y a pas une journée où il n'y a pas une bonne nouvelle concernant notre Céline nationale. Et là,
2: Oui.
0: C'était dû passer à photographier avec nul autre que Sir Paul McCartney. Écoute, rien de moins.
2: Rien de moins. Et donc, Céline Dion serait impliquée dans le prochain film de l'artiste Paul McCartney. C'est un long métrage d'animation.
0: Oui.
2: Ça s'appelle High in the Clouds. L'auteur, compositeur, interprète, il a fait l'annonce, évidemment, sur Instagram où on voit lui avec Céline qui sont en studio en train de chanter ensemble. Donc, évidemment qu'on pense qu'il y aura une pièce ensemble. Imagine les deux qui chantent ensemble. Moi, ça me fait capoter. En tout cas, quel talent! Donc, il y a aussi, au passage, encensé notre belle Céline.
0: Pour, il est allé la voir en show, hein,
2: je pense. Il est allé la voir au Plénitude Arena. Il a dit à quel point elle était extraordinaire. Il a dit qu'il était ravi qu'elle fasse partie du film. Il dit, je viens d'écouter quelques morceaux, d'ailleurs, qu'elle a chanté pour le film. Et il a dit, quel talent époustouflant. Donc, je pense qu'on va avoir la chance, non seulement de les entendre ensemble, mais d'entendre aussi Céline dans ce film-là qui sera présenté en 2027, quelque part en 2027. Mais tout ça pour dire que, elle arrête pas de travailler, notre Céline.
0: Ah oui.
2: Et je me dis, si bol, pour tout faire ça, elle est en forme, on la voit partout.
0: Ah oui, vraiment, là. Puis L'Oréal, on en parlait hier.
2: Oui.
0: J'ai regardé à nouveau hier une vidéo.
2: Ah, t'as-tu vu?
0: On voit, là, je sais pas si vous avez vu vite, là, mais il y a Charlotte Cardin qui était sur la scène aussi avec toutes les autres vedettes de L'Oréal qui étaient sur la scène.
2: Elle est là, belle
0: aussi.
2: Charlotte, tout en discrétion en arrière de toute sa beauté. Parmi toutes les beautés de L'Oréal, notre belle Charlotte est là. Donc, c'est deux grandes divas de, du Québec, quand même, tu sais.
0: Ah oui.
2: On n'est pas rien, là.
0: Ah, non, non. Puis je reviens à McCartney, là. On se demandait quel âge il a.
2: Oui.
0: Paul McCartney, il a 84 ans. Il les fait pas pantoute. Écoute, là, c'est.
2: C'est incroyable. Hein?
0: Donc, bien, hâte de voir ça. Ça va sortir en 2027, ce film-là, en salle, en 2027, ce film d'animation avec la voix de Paul McCartney.
2: High in the Clouds. Ça va être bien bon. Oui, ça va être bien bon.
3: La

0: Le mercredi 30 septembre, ici Yannick Denoncourt et voici l'info Oui Radio. La démolition du silo de l'ancienne usine Belgo à Shawinigan est commencée depuis aujourd'hui. Les élus ont adopté mardi soir une résolution permettant à la ville d'intervenir légalement sur ce site qui ne lui appartient pas. La démolition, évaluée à 40 000 $ est réalisée gratuitement par 3 entrepreneurs. Le chantier a nécessité toutefois plusieurs mesures de sécurité et l'approbation de la CNESST. Le silo est un enjeu de sécurité depuis plusieurs années, notamment après la mort d'une adolescente qui avait fait une chute en avril 2025. La coqueluche gagne du terrain en Mauricie, au centre du Québec. Depuis janvier, 34 cas ont été recensés, dont plusieurs récemment, principalement chez des jeunes enfants fréquentant des services de garde et quelques élèves de l'école alternative Frenette. Santé Québec surveille la situation de près et enquête sur les nouveaux cas. Très contagieuse, la maladie débute avec un rhume avant de provoquer de fortes quintes de toux. Les enfants de moins de 1 an et les femmes enceintes sont particulièrement vulnérables. La vaccination demeure le principal moyen de prévention. Le conseil d'administration d'Enercycle a adopté le budget de l'organisme pour l'année 2027. Ce budget s'élève à un peu plus de 58 millions de dollars, soit une hausse de 2,9% par rapport à l'exercice financier de 2026. Le conseil d'administration a également adopté le règlement de tarification pour l'année 2027. On remarque une hausse du tarif d'enfouissement pour les municipalités membres qui dépasse 108,50 $ la tonne à 110,50 $ en 2027. Il y a lieu de rappeler que ce tarif avait été considérablement réduit en 2027. Passant de 147,25 $ la tonne à 108,50 $. La méthode de réaffectation des surplus de l'organisme sera également revue. Des discussions seront en cours pour éventuellement en retourner une partie aux municipalités membres. Le tribunal administratif du travail condamne Consigne Action à verser 5 000 $ au syndicat des TUAC pour entrave syndicale. En mars, une communication sur les augmentations salariales envoyées à ses 1 000 employés mentionnait aussi les cotisations syndicales de seulement 25 salariés de Shawinigan. Le juge estime que cette information, dans un contexte de recrutement syndical, a nuit au travail du syndicat. Des employés se sont notamment questionnés sur l'utilité de leurs cotisations. Le tribunal considère donc que des dommages punitifs sont justifié. La première ministre sortante et chef caquiste Christine Fréchette dit ne pas avoir été consultée par le premier ministre canadien Mark Carney sur une éventuelle augmentation de l'immigration. Dans une entrevue avec le New York Times qui a été publiée hier, Mark Carney a évoqué une hausse contrôlée de l'immigration au Canada. En mêlée de presse ce matin, Christine Fréchette a affirmé qu'elle n'a pas été consultée auparavant et a avoué qu'elle était préoccupée.
1: Oui, parce que faut voir de quelle manière ça va se déployer. Et puis, il faudra respecter le seuil adopté par le gouvernement du Québec. Ça, c'est incontournable. Dans les situations antérieures, ça avait été respecté. Mais c'est reste que ce qui ne rentre pas dans nos seuils pour les personnes migrantes de manière permanente, ça, il faut que ce soit travaillé.
0: Le Parti libéral veut simplifier et surtout accélérer l'accès aux soins de santé. Son chef Charles Milliard était à Laval ce matin pour annoncer que son gouvernement implanterait les ratios patients professionnels pour aider les soignants autant que les malades. Une plateforme de téléconsultation multidisciplinaire est aussi dans les cartons. Sans remplacer le guichet d'accès actuel, elle pourrait soulager plusieurs personnes d'un déplacement non nécessaire. Mais le chef ne fait qu'émettre le concept pour le moment.
2: On va se donner le temps d'implanter la plateforme. On va faire cette explication-là, évidemment, dans le temps. Je ne m'engagerai pas à un délai de réponse aujourd'hui. Mais ce que je peux vous dire, c'est que ça fonctionne en ce moment dans le secteur privé. Il n'y a pas de raison, si on a l'impulsion politique, qu'on ne puisse pas réussir ça dans le secteur public.
0: La Fédération professionnelle du soutien scolaire de la CSQ déplore que la santé de ses travailleurs se détériore. Elle invoque des données qu'elle a obtenues du ministère de l'Éducation montrant qu'en 5 ans, les absences liées aux accidents de travail reconnus par la CNESST, aux congés de maladie et aux invalidités ont connu une hausse marquée. Éric Pronovost est président de la Fédération.
3: Tout part beaucoup de la surcharge de travail, le manque de personnel, difficulté à remplacer les absences, multiplication des situations complexes dans les établissements. Malheureusement, ben cette situation-là a créé un cercle vicieux. Puis plus les absences augmentent, plus la charge repose sur le personnel de soutien qui est présent.
0: Les Canadiens soulignent aujourd'hui la Journée nationale de la vérité et de la réconciliation en hommage aux survivants des pensionnats pour enfants autochtones et aux disparus. Jusqu'en 1996, plus de 150 000 enfants autochtones au Canada ont été séparés de leur famille et leur communauté, puis envoyés dans des pensionnats gérés par l'Église catholique où régnaient les abus, la malnutrition et des soins de santé insuffisants. Ces pensionnats étaient financés par l'État canadien. Le premier ministre Mark Carney a pris la parole lors d'un événement commémoratif à Edmonton.
4: Honorer l'histoire du Canada, c'est la regarder en face, dans toute sa vérité, sa force et les taux causés. Nous bâtissons un Canada plus fort, plus équitable et plus juste.
0: Voilà ce qui complète l'info. 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
2: Oui, on est déjà rendu là, la Mauricie. Faut se lever, il est 6h. Steph Veillette qui vous accompagne jusqu'à 8h30, jusqu'à l'arrivée de notre belle Nat Simard qui va mettre encore plus de soleil dans votre journée avec sa bonne humeur. Et d'ici là, ben moi, je vous accompagne avec votre café. Peut-être que vous snoozez présentement, que vous venez de snoozer et vous vous dites, ah, faut se lever. Mais on lâche pas parce que c'est l'avant-dernière journée de la semaine déjà. Et on est le 1er octobre. On change de mois. C'est du renouveau, c'est vraiment l'automne qui s'installe et moi je vais m'occuper de vous autres pendant que vous faites vos toasts ce matin, que vous habillez les enfants veulent pas s'habiller parce que là il faut mettre peut-être une petite pluche de pleure, hein? Mais une petite pluche de pleure, et boy, ça paraît que je suis de bout de bonheur, mais une petite pleure de plus pour les garder au chaud ce matin, fait que je vais être là pour vous épauler là-dedans et vous allez voir, le côté musique, les Cowboys fringants s'en viennent, Phil Rockets, les deux frères aussi. Et là, on va bien commencer notre jeudi, notre mois d'octobre avec un chanteur que j'ai vu en show en février dernier et je m'en rappelle comme c'était hier à quel point c'était bon. Il est en nomination. 6 nominations au Gala de la Disque pour cette année. Chanson de l'année pour Ballon Sonde, je vous donne un indice. Auteur-compositeur de l'année pour son album Les Amours de seconde main. Album de l'année, succès populaire aussi pour le même album et artiste masculin de l'année. On part notre jeudi avec un de mes chanteurs préférés. Il mérite d'être encore plus connu. C'est lui qui a écrit chaque succès des Cowboys fringants, pratiquement. JF Posé, emmêlé dans ses cheveux. Dans Oui Allô sur Oui Mauricie et au OuiRadio.ca. Bon jeudi.

et chaud partout dans le Shawinigan et des genoux en fin de semaine. Ben soyez là, je vous donne les détails météo dans deux minutes. Le temps de s'offrir 400 regrets et Phil Rockettes Crazy à 892.9.

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2: Ouais, bien, ce jeudi, on aura peut-être quelques gouttelettes de pluie dans le front en sortant sur l'heure du lunch. Possibilité d'averse à 40% pour aujourd'hui. Ça va se dissiper vers l'heure du souper, c'est nuageux, donc ça sera pas la grosse journée ensoleillée. Mais bon, on va faire avec. Si on regarde demain, ben c'est des averses tôt le matin et ça devrait se poursuivre là, pour pas mal toute la journée avec un maximum à 17. Fait que c'est sûr que demain, on traîne le parapluie. Bonne nouvelle, c'est qu'en fin de semaine, on pourra en profiter du soleil avec 16 degrés pour samedi. Alternance de soleil et de nuages avec 18 pour dimanche et retour du temps pluvieux pour l'instant pour lundi avec un 13 degrés. On voit que tranquillement, pas vite, le mercure commence à descendre, mais c'est normal, hein? On vient déjà d'entamer le mois d'octobre ce matin et présentement, ben, c'est vraiment confortable pour vrai. 15 degrés partout en Mauricie, puis qu'on n'est pas trop obligé d'en mettre épais pour sortir travailler un petit peu plus tard tantôt. Et nous autres, on s'accompagne. Oui, on est ensemble avec toujours que des hits. Tal, le sens de la vie s'en vient dans 3 minutes. Mais tout de suite, on se décolle les yeux encore plus en arrêtant de snoozer ce matin avec les Cowboys fringants et TQ sur Oui Mauricie et au Oui

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2: Oui, c'est Steph Ayette qui est en remplacement de Nico Bellemare dans Oui Allô ce matin. Robert Bernard viendra faire le tour de l'actualité dès 7h aussi. Faut pas le manquer, mais avant ça, je vais vous parler de quelque chose que j'ai vu passer aux nouvelles et ça m'a fait friser les cheveux. Je suis pas la seule, ça c'est sûr. C'est qu'est-ce qui s'est passé du côté de l'Université Cornell. Je sais pas si vous avez vu le dossier. Si jamais vous avez pas entendu parler de ça, allez faire vos recherches sur les internets, mais je peux pas croire qu'en 2026 on parle encore de ça. Mais l'Université de Cornell va engager des avocats externes pour enquêter justement sur la cause, là, sur les allégations d'une jeune femme qui dit avoir été victime d'un viol collectif en octobre 2024 dans l'une de ses fraternités. Cette décision-là a été prise hier lors d'un échange entre la gouverneure de l'État de New York et le président justement de l'Université Cornell. La plaignante, oui, qui se fait appeler Jane Doe pour préserver là, son identité, affirme avoir été droguée, soumise à une forte absorption d'alcool jusqu'à en perdre connaissance, puis violée pendant plusieurs heures par sept hommes. C'est épouvantable. Elle indique n'avoir eu aucun retour de la police du campus ni du procureur après sa déposition initiale. Ça n'a pas de bon sens. Selon l'université, certains des hommes impliqués ont été expulsés et d'autres suspendus. Cornell n'a pas divulgué les sanctions infligées à chacun, invoquant le respect de la vie privée. En 2026, le 1er octobre 2026, ça arrive encore des affaires de même, ça n'a pas de bon sens. C'est sûr qu'on aura plus de détails au courant des prochains jours parce que tout le monde, pratiquement dans le monde, là, suit cette cause-là. C'est assez troublant, merci. Pour l'instant, c'est les nouveaux développements, mais allez lire là-dessus, là, c'est épouvantable. Va falloir dénoncer ça encore plus. Va falloir que les choses changent en 2026. Et nous autres, on est ensemble, vous et moi, seul avant l'arrivée de Robert Bernard d'ici 7h. Et là, je vous offre toutes que des hits. Parce que Teddy Swim, ouais, Mr. Know-It-All s'en vient dans les prochaines minutes. Et là, je vais vous offrir une chanson que j'ai fait souvent quand j'étais petite, là. J'étais enfant. Moi puis mon amie Jasmine, OK? On se divisait les paroles de ça. Des fois, je faisais Céline. Des fois, je faisais Garou. On inversait, mais on la chantait tout le temps, cette chanson-là. Puis je pense que ce matin, ça changera pas non plus. Puis vous autres aussi, vous allez avoir de la misère à vous retenir si vous nous écoutez dans la cuisine sur votre haut-parleur intelligent. C'est impossible de ne pas la chanter. C'est une chanson karaoké parfaite. Céline Dion et Garou, sous le vent sur Oui Mauricie.

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5: C'est des risques de pluie qui planent sur la Mauricie aujourd'hui, 40%, mais la bonne nouvelle, c'est qu'on pourrait avoir quelques percées de soleil en avant-midi, en début d'après-midi aussi. On va se croiser les doigts, on va travailler fort pour ça. Côté température, il va faire chaud, 26 degrés avec le ressenti humidex. On n'a pas fini l'été. Finalement, ce 1er octobre, demain, il va falloir traîner le parapluie, par exemple, c'est des averses max à 17 degrés. 16 degrés avec du soleil pour samedi, donc ça, c'est la bonne nouvelle. Et présentement, on a toujours 15 degrés partout. Et la bonne nouvelle, si vous êtes fan de Teddy Swim, parce qu'il s'en vient au Centre Bell avec The Ugly Tour. Le 7 octobre prochain, il reste quelques billets. Et si jamais vous êtes pas sûr, hey, on y va-tu à ce show-là, on y va pas? Moi, je vous le conseille. Je l'adore. Il a une voix extraordinaire. Puis c'est tout de suite lui qui va nous aider à faire nos exercices matinales pour se réveiller. Teddy Swims, Mr. Know-It-All sur Oui Mauricie.

0: cacherai pas la Mauricie que je m'ennuie un peu de ma gang de bail patron, Yannick Denoncourt et Brigitte Boisjoli, qui ont piloté ça toute seule hier. Moi, je suis partie faire un petit dodo à 16h quand j'ai terminé Stéphanie au travail, parce que j'arrive quand même vraiment de bonne heure le matin pour remplacer Nico. Mais je suis quand même allée écouter qu'est-ce qui s'est passé hier. Et là, vous avez probablement suivi la saga du divan de Brigitte Boisjoli. Tu sais, elle change de divan, finalement, il est pas confortable, il est tout petit, celui qu'elle a acheté en ligne. Elle le retourne, elle magasine, mais là, qu'est-ce qu'on fait avec le vieux divan? Puis je pense que Brigitte pourrait faire du home staging, parce que elle a eu une méchante bonne idée pour repimper son vieux divan. Peut-être que ça va vous aider aussi à garder votre divan plus longtemps, mais d'économiser en ayant pratiquement un nouveau divan. OK, je vous laisse l'entendre.
1: Hey, là, tu nous parles, c'est la suite de la péripétie du divan. Tu as trouvé un nouveau divan après en avoir fait venir un en ligne, ça faisait pas ton affaire, t'es allé en magasin, t'en as trouvé un finalement, tu vas le recevoir bientôt. Mais là, faut que tu te débarrasses du vieux divan. Là. Qu'est-ce que tu vas faire avec ça?
2: Ben, il faut dire que mon vieux divan, il a 14 ans. Fait que, tu sais, je veux dire, ça fait vraiment longtemps que je l'ai, mais somme toute, il est encore pas pire. Okay. Et ma fille, elle se fait une pièce dans notre sous-sol, une pièce chill qu'elle appelle. Okay. Je suis sûrement pas tout seul à vivre ça, mais c'est beige, c'est zen, avec des fausses plantes, puis elle dit qu'elle chill, puis elle aime ça. Parfait, on fait ça. T'sais. C'est un genre de salon d'ado là, qu'elle est en train de se faire.
1: Okay. C'est fun, ça.
2: T'sais, fait que là, je me dis, OK, c'est parfait, tu sais. Et là, je me suis dit, OK, comment donner une seconde vie à ce divan-là qui est vert? Okay. Pas mal dur à cacher,
1: oui,
2: là.
1: Oui, ben ouais.
2: C'est un vert, un bon vert.
1: Un vert voyant.
2: Un beau vert malade. Fait que là, je me suis dit, OK, mais il y a des housses de divan. Je m'en vais magasiner ça. Je me dis, gars, j'en commande une pas trop chère. Si je l'aime pas, c'est pas si grave. Fait que 45$, je me dis, oh, garde, je perds pas tant d'argent.
1: Ouais.
2: Je la commande évidemment avec les dimensions semi de mon divan. Tu sais, c'est comme t'as moyen, t'as grand, t'as petit. Bon, tu sais, fait que ça rentre là-dedans. Et là, je reçois ça hier. J'ai reçu ça. J'ai commandé ça une journée, je le reçois.
1: Okay.
2: Installe ça hier. C'est super beau.
1: Ah oui?
2: C'est débile! On dirait que j'ai un nouveau divan. On a capoté, ma fille, puis moi. Écoute, tu rentres ça d'un crack, c'est merveilleux. On s'assoit, puis ça reste là. Okay. C'est vraiment avec un élastique qui pogne par en dessous.
1: Ah oui?
2: Pour vrai, là, je l'adore. Fait que là, il y a comme une seconde vie. Tellement que je me dis, bon,
1: j'aurais peut-être pas dû changer le divan.
2: J'en voulais un plus grand. Fait que ça, c'est correct. Mais je me suis dit, crime, c'est sûr que je le garde. Je le mets en bas dans la pièce à Charlie. Mais même, je me suis dit, crime, je le garde-tu dans mon salon en haut, puis je fais comme un genre de deux divans. Mais pour vrai, là, c'est vraiment beau. 45$. Shipping m'a coûté à peu près 6$. C'est vraiment super. J'adore ça. J'ai commandé ça sur Amazon, là. Mais pour vrai, j'aime ça. Au bout, il y en a de toutes les couleurs. T'as même des tissus différents. Évidemment, tu peux payer plus cher si tu veux plus de qualité. Là, je te dis pas que c'est top. Mais tu sais, pour un divan d'ado, tu payes pas 200$ de la couette. Bon.
1: Ouais.
2: Fait que bref, j'adore ça. Ce sera la deuxième vie de ce divan-là.
1: Ben, bravo, bravo. Récupération en plus. Puis ça coûte pas trop cher. Ça, c'est le genre d'affaires. On devrait peut-être se poser la question avant de changer quelque chose dans la maison. Y a-t-il une solution qui me coûterait un petit peu moins cher?
2: Oui.
1: Qui ferait bien l'affaire pareil.
2: T'sais? Ben, pour vrai, là, j'ai même pensé à. Tu sais, je me disais, OK, mettons, là, tu dépenses plus cher pour la housse, puis tu prends quelque chose de vraiment top. Tu sais, c'est sûr que ça coûte, mettons, ça coûte cher, là, j'en ai vu à 500, mais mettons que tu le gardes un autre 5 ans, c'est quand même pas pire, tu sais. Fait que quand tu y penses à long terme, parce que, tu sais, les divins, c'est cher.
1: Ah, oui,
2: c'est plus
1: ce
2: que c'était,
1: cher.
2: Là.
1: Ah, oui.
2: Hey, le mien, puis, by the way, j'ai acheté ça chez Brick, mon divan. Il y avait le petit sticker fabriqué au Canada, OK? Évidemment, on encourage les produits de chez nous. Fait que je regarde ça, je m'assois dessus, je l'aime. Ma mère qui est allée le voir avant, quand il était en promotion, 25 %. Je suis retournée après la promotion, j'ai négocié le gars et il m'a donné le 25 %.
1: Oh, pas négocié dans la vie.
2: Oh, je remercie le gars qui a été super fin et j'étais très contente parce que c'est pas donné. Pour
1: non,
2: vrai, là, oulala.
1: Ah non, puis ça augmentait, on dirait, là, je sais pas si c'est en rapport.
2: Ah
1: avec,
2: oui!
1: Malgré que c'est canadien, ce que t'as acheté le matin avec les tarifs et tout le kit, là, j'ai bien l'impression que les meubles, c'est pas donné.
2: Hey, c'est pas donné, fait que je le reçois demain. Hey, écoute, je pense que je vais me poser avec mon coton ouetté du CH dans mon nouveau divan.
0: 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Hey, nous autres, on poursuit avec toujours que des hits pour bien commencer votre jeudi matin. Jade Eagleson, Close sur Oui Mauricie et au OuiRadio.ca.

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2: Hey, faites pas le tour, la Mauricie. 26 degrés en ressenti aujourd'hui avec le facteur humidex en ce 1er octobre. Ouais, je pensais pas vous annoncer ça pour commencer un des plus beaux mois d'automne. Mais oui, 26 en ressenti avec humidex aujourd'hui. Je vous donne les détails météo dans les prochaines minutes. Et soyez là parce que pour les nouvelles, les actualités de 7h, tapant Robert Bernard s'en vient nous rejoindre en studio. On va savoir tout ce qui se passe dans la région sans problème. On a le best journaliste en ville pour ça. Et d'ici là aussi, au courant des prochaines minutes, là, faut que je vous présente une nouvelle chanson de Francis de Grandpré qui collabore avec une grande de la chanson au Québec. J'ai un extra à vous faire entendre. Oh my God, c'est malade, OK? J'ai bien hâte de vous présenter ça d'ici 7h20. Et d'ici là, on n'a pas fini avec des hits. Nate Smith s'en vient avec Bulletproof. Et tout de suite, on continue notre café pendant qu'il est chaud avec Philippe Tremblay et nous deux sur Oui, Mauricie.

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4: Hey, vous rêvez pas la Mauricie? 26 degrés en ressenti avec le facteur humidex. C'est ce qu'on nous prévoit aujourd'hui du côté d'Environnement Canada. Fait que c'est pas aujourd'hui qu'on va mettre nos petits chandails de laine, OK? Parce que, hey, boboy, on a une température d'été. On a un 40% de probabilité d'averse aussi pour aujourd'hui, mais on pourrait avoir quand même quelques percées de soleil sur l'heure du lunch. Donc ça, c'est une bonne nouvelle. Demain, 17 au max avec de la pluie. Ça va redescendre le 26 d'aujourd'hui. C'est du soleil pour samedi avec 16 degrés, 18 pour dimanche avec des alternances de soleil et de nuages. Et présentement, ben c'est confortable. C'est 15 degrés partout dans la région. Et ce qui est confortable aussi, c'est de se réveiller, c'est de commencer notre journée avec que des hits. Et ce chanteur-là, il fait l'unanimité. Il y a personne qui aime pas Marc Dupré. C'est Restez fort sur Oui Mauricie et sur l'appli mobile Oui Radio.

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2: Oui, mais ça a l'air qu'on se lève pour vrai. Robert, Bernard et Steve Veillette qui vous accompagnent dans Oui Allô sur Oui Mauricie. Hey, là, on n'a pas de soleil. Il fait gris, mais il n'y a pas de brouillard comme hier. Robert, comment ça va?
3: Ah, bonjour Stéphanie, maman d'un beau petit bébé. On a hâte de voir ça.
2: Ah ben oui, on parle bien de Simone.
3: Ouais, Simone et Prince. Simone, ah, la belle.
2: Va falloir
3: Simone.
2: Que je l'amène en studio parce que tu te rappelles, quand je l'ai adoptée en 2022...
3: Tu l'as amenée ici?
2: Je l'ai amenée, elle a son parc de bébé. Elle a ses doudous, elle a ses jouets. Regarde, c'est mon bébé, ma petite Simone.
3: Ben oui, fait je
2: que,
3: comprends.
2: Je vais essayer de convaincre le patron que ce soit la mascotte de Oui Mauricie. Ah,
3: j'aimerais ça.
2: Peut-être que vous l'entendriez japper entre les tounes, comme ce qui est arrivé au Casino de Montréal avec Marie-Chantal Toupin. T'as-tu pu passer ça?
3: Non.
2: Non, cette semaine, elle a fait son retour sur scène après 10 ans. Son chien était dans l'loge, puis on l'entendait, son chien japper entre les tounes.
3: T'es pas sérieuse. Mais Marie-Chantal, ah bon ça.
2: Fait que ça m'a fait bien rire, fait qu'on pourrait faire la même affaire avec
3: Ah, ouais, ouais, oui, ben hey, oui.
2: Robert, à part des chiens qui jappent, y a-t-il quelque chose qui tient l'actualité dans ton
3: oui.
2: cas?
3: Oui, bien encore, le Centre hospitalier universitaire de Trois-Rivières qui fait parler de lui. Il y a beaucoup d'achalandage et comme ça s'est fait à de nombreuses reprises dans le passé, pas si lointain, Stéphanie, eh bien, on demande aux gens d'éviter l'urgence. Il y a beaucoup d'ambulances dans le garage et tu sais ce que c'est. Beaucoup d'attentes. On en parlera. Le maire de Lévis, Stephen Blaney, se dit prêt à accueillir Test Canada si la Mauricie refuse le projet d'éolienne.
2: Ça va changer de place, peut-être.
3: Je peux dire que ça, ouais. On parle aussi de la démolition du site... du silo, dis-je bien, de l'ancienne usine Belgo. Ça a commencé hier, ça se poursuivra aujourd'hui. Et à l'international, Stéphanie, deux grosses nouvelles, dont la première, celle qui a fait le tour du monde. Et crois-moi, à la lumière de ce qu'on a su, ça va faire l'objet d'un film, c'est certain. Une histoire incroyable. La bagarre pogne en deux pilotes sur un vol international.
2: Hey, c'est fou, raide, ça.
3: Le pilote et son copilote, mais le copilote est un homme qui a l'intention de poignarder le pilote.
2: Hey,
3: il le fait.
2: Bon,
3: il le fait. L'avion, on doit... s'assurer qu'elle revienne, mais je te dirais qu'est-ce qui a permis que l'on fasse un retour, pas un retour, mais qu'on fasse
2: crashé,
3: atterrir
2: là, ouais,
3: l'avion.
2: C'est ça.
3: Alors, il y a quelques éléments, si tu les enlèves, c'est un crash assuré.
2: Ben oui, c'est ça.
3: Est-ce que c'est un attentat terroriste, la thèse est sur la table pour l'instant, impossible de le savoir. Et on parlera de l'exécution d'une femme condamnée à mort au Tennessee. Eh bien, ça a échoué à deux reprises hier. La femme est toujours vivante, incroyable.
2: J'ai vu passer ça, oui.
3: Alors, c'est de ça dont on parlera. Et bien entendu, de la campagne électorale qui tire à sa fin. Demain, ben écoute, là, il est temps que ça finisse.
2: Il est temps que ça finisse. Et là, Robert, on va peut-être prendre ça avec un petit grain de sel, OK? Parce que là, ça s'en vient. On va se le dire.
3: Oui.
2: On est écœuré d'entendre parler des élections.
3: Ouais.
2: On n'est plus capable.
3: Oui.
2: Et là, Guy Nantel est revenu en force avec son Vox Pop.
3: Oui.
2: Qui demande, au passant à Montréal, parce qu'il est à Montréal, là, c'est pas pour viser Montréal, là, mais c'est qui, mettons, le chef du parti, Christine Fréchette. Et là, bruit de cricket le monde. Je sais pas. Ils montrent des photos des chefs aussi. Ils demandent c'est qui. C'est drôle, là. J'ai sorti un extrait pour vous autres. Je vais vous présenter ça. On va prendre les élections avec légèreté un peu. Ça va être bien, bien le fun.
3: Stéphanie, tu vas aimer ça. J'ai fait un Vox Pop en 2014, je crois, à Trois-Rivières.
2: Okay.
3: C'était le maire Yves Lévesque qui était là depuis plusieurs années. Qui est le maire quand je demandais ça aux gens à Trois-Rivières?
2: Ben non!
3: Il y en a qui ne savaient pas. Qui est le premier ministre du Québec à l'époque? Je ne sais pas.
2: T'as fait un Guy Nantel de toi-même.
3: Oui,
2: t'as vu là, que je peux arranger avec le gars des vues.
3: C'est ça, là, t'en entends des bonnes.
2: Mais ça m'a fait rire parce que là, je peux pas vous présenter le Vox Pop au complet, mais à un moment donné, il demande c'est quel service relaie à quel gouvernement? Municipal, provincial, fédéral? Puis là, il demande l'armée. C'est qui, tu sais, qui découle de l'armée? Là, la madame a dit, ben c'est municipal, ça. Fait que c'est ça que j'ai dit, là. Allez vous informer là, sur les élections. Là. Vous avez encore 4-5 jours là, pour aller prendre connaissance de ce qui se passe au Québec. Côté météo, Robert, là, je te vois avec ton petit chandail de laine. Azip, tu vas peut-être finir en bédaine cet après-midi parce qu'on nous prévoit un maximum à 26 avec le facteur humidex aujourd'hui. Quand on part de bonne heure, on le ressent pas, mais c'est quand même ça qu'on nous prévoit, possibilité d'averse à 40%, mais on devrait avoir quand même quelques percées de soleil en avant-midi. Et là, qu'est-ce que t'en penses si on s'offre que des hits pour bien partir notre matin?
3: C'est magnifique. C'est jeudi.
2: C'est,
3: on aime ça.
2: Jeudi, première journée du mois d'octobre. Et ce que j'ai pour vous autres, entre autres, Olivier Dion, si j'étais son soleil, on va s'en envoyer un petit peu de soleil dans les prochaines minutes. Mais là, c'est que des hits avec cette grosse toune-là, New Country. Il s'appelle Nate Smith. Il est incroyable. C'est bulletproof sur les ondes de Oui Mauricie. Et on est là au OuiRadio.ca. Hey, bon jeudi. C'est l'avant-dernière, la gang.

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2: Ici, quoi de mieux qu'une nouveauté musicale pour bien partir notre jeudi matin? En allant me coucher hier soir, je scroll Facebook et là, je tombe là-dessus. Attends une minute. Une photo de Marie-Mé et de Francis de Grandpré ensemble. Je clique là-dessus. C'est une vidéo avec de la musique. Et ça veut dire quoi, ça? Ça veut dire qu'ils lancent une nouvelle chanson ensemble. Et là, j'ai un extrait pour vous autres de la chanson qui sort à minuit ce soir. Nouvelle collaboration de Marie-Mé et Francis de Grandpré. Vous dire à quel point c'est bon. OK, écoutez ça. Ça s'appelle Éclairer mes soirs.

Non, mais pour vrai, ça sent le hit instantané. Puis on le sait, Marimé collabore avec ben du monde. Clément Jacques, TB, Tyler Rich. Dernièrement aussi, elle a sorti Kiss My Glass avec Savannah Jade qu'on tourne ici à Oui Mauricie. Fait que j'ai bien l'impression que la nouveauté de Francis de Grand Prix et Marimé va s'en venir chez nous quand que ça va sortir officiellement. Et justement, parlant de Francis de Grand Prix, ben on lui souhaite merde pour ce soir parce que c'est ce soir qu'il fait son lancement, oui, d'album au théâtre Binfield pour Si j'avais su. Ça va être un succès, ça, je suis pas mal certaine. Et nous autres, on poursuit avec que des hits. Lucien.

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2: Ça va vite quand même. On approche le 7h17 des prochaines secondes. C'est Veillette qui vous accompagne en remplacement de Nico Bellemare. Nico, là, on s'ennuie vraiment. C'est pas le cadran qui me dérange, c'est son humour et sa présence dont je m'ennuie. Puis je pense que vous vous ennuyez, vous autres aussi. Hey, on est ensemble avec toujours que des hits et aussi que des actualités. Hein? Robert Bernard qui est là depuis 7h ce matin pour faire le tour de ça. Et il y a quelque chose qui retient mon attention, OK? Vous avez sûrement entendu dans les derniers jours que j'ai pogné un petit rhume, nez bouché, mal à la gorge. Moi puis Yannick, des fois, on tousse en alternance. Là, c'est bien, bien chic sur l'heure du midi. Mais souvent, il y a du monde qui vont aller à l'urgence, justement, pour des petits bobos. On le conseille pas, mais encore moins ces temps-ci, parce que là, peut-être que vous allez vous faire revirer de bord à l'urgence. Robert Bernard nous donne tous les détails vers 7h25. Et d'ici là, ben on a que des hits pour vous autres. Si je vous dis le Blue Ridge Band, moi, je pense que je suis bien d'accord qu'on prenne notre café avec ça ce matin, parce que on le sait, on les adore au Québec, mais ils ont aussi remporté le concours pan-canadien Top of the Country au CCMA. Il y a de ça environ 2 semaines. Ils ont été reconnus partout à travers le Canada. On n'est pas peu fiers. C'est Welcome to My Life. Ouais, leur reprise de Simple Plan, version du country qu'on s'offre. Et Ella Langley aussi, manquez-la pas. Elle s'en vient dans les prochaines minutes avec Be Her. Merci de nous avoir choisi sur Oui Mauricie. Si jamais vous êtes déjà à job, on est là aussi, oui-radio.ca.

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5: 7h24 minutes, il commence à avoir un petit peu de soleil si tu regardes derrière Robert.
7: C'est
5: ça
7: beau,
5: fait
7: ça.
5: Du bien. Et là, on va espérer que le soleil, ça incite le monde à pas trop aller à l'urgence du côté du char de Trois-Rivières.
7: Exactement. Ça, c'est Santé Québec qui demande à la population d'éviter l'urgence de l'hôpital universitaire de Trois-Rivières pour les situations non urgentes. Une réorientation obligatoire est maintenant en place. Les personnes qui n'ont pas besoin de soins immédiats pourront être dirigés vers leur médecin, une clinique ou un autre professionnel ou recevoir des conseils pour se soigner à domicile. Donc, les personnes qui nécessitent des soins urgents continueront d'être prises en charge, mais pour une situation non urgente, vous composez le 811 pour parler à une infirmière. La démolition, du silo de l'ancienne usine Belgo à Shawinigan qui a commencé hier se poursuit aujourd'hui. C'est dans ce silo, d'ailleurs, que Victoria Jacob, 15 ans, avait fait une chute mortelle en avril 2025. Sa famille se dit soulagée de voir enfin disparaître cette structure qui attirait encore des jeunes malgré sa dangerosité. L'entreprise Pau Probé, qui réalise les travaux à ses frais pour environ 50 000 $. La famille espère aussi retrouver le téléphone cellulaire de Victoria dans les débris. Histoire incroyable aux États-Unis, l'exécution de Krista Pike, condamnée à mort pour un meurtre commis en 1995, a échoué à

0: échoué également avec un détenu. Ça fait plusieurs années, je pourrais pas dire laquelle, là, mais c'est la deuxième fois que ça survient. Il y a des questions qui vont se poser.
1: Ouais, puis je sais pas si tu peux me répondre, mais il arrive quoi dans ce temps-là?
0: Il y a deux hypothèses. Soit la première, d'après ce que j'ai entendu et lu, c'est que on va prendre soin de celle qui était condamnée à mort, et puis par la suite, eh bien, on va recéduler une autre exécution,
1: Dieu, ça a pas de bon
0: sens. Ou l'autre, où ça prendrait fin comme ça, parce que, écoute, après deux injections, là, c'est pas qu'elle s'est pas laissée faire, c'est comme ça.
1: Comme histoire, ouais, ça, ouais, avec nos tons au croton à matin.
0: Ah
1: là.
0: Oui, ben oui.
1: Ça coupe l'appétit un peu.
0: Hey,
1: ce qui va nous donner le goût, par exemple, de peut-être aller sur une terrasse, prendre une petite sangria, c'est la météo. Il va faire chaud aujourd'hui. Je vous donne les détails dans quelques secondes.
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1: Et oui, Robert, max à 26 aujourd'hui avec le facteur humidex. On va enlever nos petits cols roulés, notre chandail de laine. On va se mettre en camisole puis en short coupe.
0: À poil cet après-midi.
1: Ah, ben, je m'en j'ai bien hâte de te voir ça en short courte, mais je ne vais pas te voir à poil, Robert. Ça va être bien correct.
0: Non, ben, non, ben.
1: Hein? Je venais de parler de couper l'appétit, donc c'est pas vrai. Max à 26 aujourd'hui avec le facteur humidex. On le voit, le soleil se lève. Plus le soleil sort, plus Robert se déshabille, ça a l'air, ce matin. Ça sera comme ça pour toute la journée. C'est quelques averses pour ce soir, cette nuit. Demain, ça se poursuit, la pluie. Max à 17, fait qu'il va arriver peut-être nu, mais avec son poncho par-dessus.
0: Ah, on ça sait se peut, ça.
1: J'ai hâte de voir ton look demain. 16 degrés avec du soleil pour samedi, alternance de soleil et de nuages pour dimanche. Et présentement, c'est très confortable. On n'est pas encore à côté dans le 26. On a 16 degrés partout dans la région. Fait
0: c'est
1: que
0: bon.
1: Très confortable. Et ce qui est confortable, OK, aussi, c'est d'avoir que des hits pour se préparer en allant travailler le matin. Cette chanteuse-là a fait l'unanimité. Elle, juste avec un poncho sur le dos, elle serait belle comme un cœur. Elle fréquente le chanteur Tucker Wetmore. Selon les rumeurs, c'est la belle Ella Langley. Et Be Her sur Oui Mauricie et OuiRadio.ca.

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2: Yolande Amor ici, je vous dis qu'on est énervé hein, parce que ça commence dans une semaine pile le festival de la galette sarrasin. Et là, vous venez de l'entendre dans les dernières secondes, Jonathan Pinchot avec son projet de carrière solo. Mais Jonathan Pinchot aussi fait partie du groupe Salbarbe. Et là, Salbarbe s'en vient à Louisville. Ouais, le 8 octobre prochain, dans une semaine pile. J'ai bien hâte. En première partie, c'est ma chum Cathy Vallière qui va être là avec son band. Vous l'avez peut-être vu à la voix. C'est une fille native de la région qui a une voix exceptionnelle. Puis c'est une amour, cette femme-là. Je l'adore. Fait que manquez pas ça le 8 octobre prochain. Et ça, c'est seulement le début des festivités parce que ça se poursuit. Il y a des shows pendant 4 jours en ligne. Comme entre autres, le vendredi, le lendemain, hommage à Metallica avec Alcolica. Hommage au Cowboy Fringant avec l'Expédition le samedi. Hey, ça va être fou raide. Vibration 80, David Pinault. Puis je vous rappelle que le matin, il y a le grand bingo du Festival de la galette sarrasin de 10 à 13 heures. Ça va être bien, bien le fun. Et dimanche, on va clôturer les festivités avec lendemain de veille. Si vous voulez vos billets, vous savez quoi faire. Vous vous rendez sur le site du Festival de la galette sarrasin pour réserver vos places. C'est sûr qu'on va se voir là. Moi, je vais passer le long week-end là-bas. J'ai bien, bien hâte de vous voir. Ça va être malade. On se fera un petit chin-chin de galette sarrasin. Ça va être bien le fun. Hey, disons, on poursuit avec que des hits en ce beau jeudi matin. Le soleil se lève. On est de bonne humeur. Jordan Davis pour vous autres dans les prochaines minutes. Et tout de suite, c'est la belle Charlotte Cardin qui s'est fait détrôner sur les écoutes en ligne par le rappeur Soulja. C'est Confetti sur Oui Morrissey dans Oui Allô et au OuiRadio.ca.

savez, on est en pleine campagne électorale et dans les prochaines minutes, Robert Bernard vient nous faire le bilan de hier. Comment que ça s'est passé? Parce que ça achève, hein, vote officiel le 5 octobre prochain. Et j'ai hâte de vous présenter la pépite que j'ai trouvée sur le Journal de Montréal. Vox Pop de Guy Nantel. À chaque élection, que ce soit provinciale ou fédérale, il fait des Vox Pop avec des passants dans la rue, puis il demande des questions sur les élections et les réponses. Pour vrai, c'est bon, c'est drôle. Je vous présente ça avec Robert Bernard, justement, parlant d'élections dans les prochaines minutes. Et d'ici là, ben, nous autres, on est ensemble jusqu'à 8h30, jusqu'à l'arrivée de Nat Simard pour Nathalie au travail. Et avant ça, ben, on n'a que des hits. Puis on poursuit avec notre préparation matinale. David Paradis, je pars pas sans toi. Sur

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7: 7h50 minutes partout en Mauricie. Le soleil commence à nous aveugler en studio. C'est bien, bien le fun. Et là, on le sait, on est le 1er octobre aujourd'hui. Ça s'en vient. 5 octobre, les fameuses élections.
9: Exactement.
7: On retient quoi du bilan d'hier, justement, pour les derniers jours de campagne?
9: Bon, ben, comme tu le dis, il y a quelques jours de la fin de la campagne, les chefs ont accumulé les kilomètres pour convaincre les électeurs de voter pour eux. On écoute un résumé de la journée d'hier, la 35e journée de campagne de Louis Lacroix.
10: Gros programme pour Paul Saint-Pierre Plamondon qui a commencé sa journée en Abitibi pour la terminer en Gaspésie. Chemin faisant, il a promis d'éliminer la monarchie. Et ce, malgré la Constitution.
11: Il y a une loi qui va abolir la monarchie au Québec.
10: On le sait, le chef péquiste n'aime pas le troisième lien, mais il en a quand même promis un au Nord-Côtier.
12: Un gouvernement du Parti québécois s'engage à une première pelletée de terre d'ici 2030 pour la construction d'un pont sur le Saguenay.
10: Pendant ce temps, Christine Fréchette se place en alternative. À PSPP.
13: Si les Québécois veulent une leader qui fait ce qu'elle dit, eh bien qu'on regarde mon bilan.
10: En hausse dans les sondages, Éric Duhaime rêve à des percées en dehors de la région de Québec. Mais a-t-il l'organisation pour faire sortir le vote?
14: C'est la question qui me hante depuis plusieurs jours.
10: Charles Milliard a parlé santé. Il veut lancer une plateforme de téléconsultation.
15: Ça fonctionne en ce moment dans le secteur privé. Il n'y a pas de raison qu'on ne puisse pas réussir ça dans le secteur public.
10: Et Rouba Gaza lance un cri du cœur pour lutter contre l'itinérance. Il faut envoyer le plus de député solidaire possible à l'Assemblée nationale.
16: Le statu quo ne peut pas continuer.
10: Et en cette journée de vérité et réconciliation avec les peuples autochtones, tous ont plaidé pour le dialogue. Mais doit-on en faire une journée fériée?
17: On a besoin d'avoir un moment où est-ce qu'on se commémore ce qui s'est passé pour les Autochtones.
10: Mais Christine Fréchette et Éric Duhaime sont plutôt contre.
18: C'est pas dans mes ambitions de transformer ça en jour férié.
19: C'est pas de l'école qu'il faut ajouter des journées fériées pour peu importe les raisons. Là.
10: Louis Lacroix, Cogeco Nouvelle. Québec.
9: De retour chez nous maintenant au procès pour viol collectif à Notre-Dame du Mont-Carmel, Simon Garceau a témoigné qu'en 2023, Nicolas Isabelle lui avait parlé de la crainte d'une plainte de la plaignante. Garceau l'aurait alors rassuré en disant que la plainte mourrait dans l'œuf. La poursuite a relevé des contradictions entre son témoignage et sa déclaration policière. La défense soutient toutefois que la preuve laisse planer un doute sur l'absence de consentement et réclame l'acquittement. Les plaidoiries se poursuivent aujourd'hui. Et en terminant, toute une histoire que celle-ci, un vol de Fly Dubai qui reliait Dubaï à Tel Aviv a été marqué par une violente attaque alors que le copilote a poignardé le pilote en plein vol. Un pilote a été poignardé par son collègue alors que l'avion perdait rapidement de l'altitude, c'est-à-dire 17 000 pieds en 2 minutes seulement. 5 passagers ont réussi à maîtriser l'agresseur parce que le pilote blessé a contribué à ouvrir la porte du cockpit. Ça, c'est très important, hey, Stéphanie.
7: C'est fou, là.
9: Parce que s'il l'avait laissé fermer, possiblement qu'il n'aurait pas eu le temps, les passagers, de pouvoir immobiliser, c'est-à-dire c'est celui qui est le coupable.
7: Exact, il n'aurait pas pu intervenir, en fait.
9: Et, oui, et heureusement, comme si ce n'était pas assez, quand je te dis c'est digne d'un film, il y avait 2 pilotes qui allaient prendre la relève à l'atterrissage pour un autre vol qui étaient dans les passagers et qui ont repris le vol et ils ont pu atterrir. Je te le dis, là, c'est...
7: C'est quoi les chances, mettons? Là?
9: Ah, c'est... Écoute, là, dans un cas comme ça, j'ai eu des cours de statistiques au cégep. Je peux te dire qu'elles sont très, très minces.
7: La peur des
9: passagers.
7: Oui. Oh my God.
9: Alors, tu comprendras que, bon, là, il y a une enquête. On sait que l'avion a atterri d'urgence en Arabie Saoudite avant que les passagers puissent rentrer en Israël. J'ai vu des images sur CNN et via France 2 et on voit les passagers là, qui jubilaient parce qu'ils l'ont échappé belle.
7: Oh, mon...
9: Et dans quelques minutes, sois là, Stéphanie, parce qu'on vous parle de Guy Nantel avec son Vox Pop réalisé en lien avec les élections de lundi prochain. Et ça promet,
7: c'est ce que tu m'as dit. Oui. Le Vox Pop dure quand même quelques minutes. J'ai un extrait de 19 secondes à vous présenter. Et le 19 secondes, chef kiss, c'est bon. J'en doute pas une seconde. Oui, et là, côté météo, est-ce qu'on se met en short? Est-ce qu'on se met en chandail de laine ce matin? Ben, j'ai les réponses pour vous autres.
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7: Et là, habituellement, on dit à l'automne, laissez-vous pas berner par le soleil parce que le soleil égale pas chaleur. Mais ce matin, par exemple, c'est très, très chaud. On a le goût de se mettre en bedaine tellement qu'il va faire beau aujourd'hui. Max, à 26 degrés avec le facteur humidex, c'est de même que Dame Nature nous fait célébrer la première journée du mois d'octobre, ça a l'air. Oui, c'est de même que ça part, mais on va revenir quand même dans les normales de saison pour les prochains jours. Demain, là, c'est de la pluie, 17 degrés. Là, c'est pas vrai qu'on va se promener en bedaine.
9: Ah non?
7: Non, il va faire bien trop fret.
9: Hey, je comprends.
7: Ben oui, on va être tout mouillé, ça sera pas le fun. 16 degrés pour samedi avec du soleil, alternance de soleil et de nuages pour dimanche aussi avec 18 degrés. Fait que demain, on traîne le parapluie pour la dernière de la semaine, puis après ça, il va quand même faire beau. Puis aujourd'hui, c'est jeudi, ça va peut-être sentir les terrasses. On va regarder là, les terrasses qui sont encore ouvertes, puis on va aller prendre peut-être une petite sangria avec le 26 qu'on nous prévoit. Là. Oh, hey, on serait fous de s'en
9: beau,
7: passer.
9: Ça.
7: Parce que là, si on regarde à long terme, c'est pas mal des dernières journées de chaleur qu'on va avoir.
9: Pour tous ceux qui ont des petits macaques japonais en cage, puis des perruches, sortez-les.
7: Bon, ben c'est ce que je vais faire en fin d'après-midi, Robert. Sortir mon macaque japonais de sa cage pour l'envoyer dans la cour. Hey, on fait bien des blagues, mais on vous offre... Ça, c'est pas une blague. Ça, c'est bien, bien vrai. On vous offre toujours que des hits sur Oui Morrissey. Ça, on néglige pas ça. Et cette toune-là, je l'adore. C'est une nouveauté de TB. TB qui a collaboré même avec Marie-Mé dans le monde du New Country. Je l'adore. Chevrolet Back sur Oui Morrissey et OuiRadio.ca. 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
1: Hey, on est là, 8h03 minutes dans Oui, allô, Robert Bernard, Steph Veillette. Et là, je me sens très privilégiée d'avoir ici parce que Robert vient de me dire à micro fermé, Steph, c'est la première fois que je fais un hit avec un animateur, une animatrice. Puis, oui. Ça tombe sur moi, Robert.
2: Ben, Stéphanie, avec l'idée que tu m'as soumise, parce que c'est toi, j'ai pas pris deux secondes avant de te dire oui. Guy Nantel fait toujours des vox pop savoureux. Et ça, c'est un nouveau vox pop sur la campagne électorale québécoise. Et Stéphanie, avant de que tu prennes la parole, il teste les connaissances des passants sur les partis. Et des fois, on a des réponses, ma foi, surprenantes.
1: Ah oui, vraiment. Tu sais, je me dis, bon, je suis pas une pro en politique, là. Loin de là. Des fois, vous parlez ensemble en journaliste, puis je suis comme, ben où je vais m'en aller me faire des toasts, parce que là, je comprends pas trop. Mais quand même, je connais la base. Et là, vous avez encore le temps de vous instruire là-dessus. Le vote officiel est le 5 octobre. Fait que vous avez le temps. Mais là, Robert, les joies de la radio, OK, c'est qu'on peut s'amuser un peu. J'ai un extrait que j'ai sorti, OK, vraiment dans le système. C'est de même, ça marche. Mais c'est tellement bon que si je suis capable, je vais aller directement sur la vidéo de Guy Nantel pour vous montrer d'autres extraits parce que tu vas capoter, OK? Première mise en contexte, Guy Nantel demande justement des passants à Montréal avec une photo de Charles Milliard.
2: Oui.
1: Il demande, c'est qui ça? C'est qui sur la photo? C'est une photo de Charles Milliard, OK? Et je vous laisse entendre les réponses. Non. Oh oui.
3: J'ai aucune idée.
4: Aucune idée.
3: Aucune.
5: J'ai aucune idée. J'ai jamais vu.
4: T'as jamais vu cet homme-là?
5: Non, malheureusement.
4: Là, c'est les élections dans quelques jours, là.
5: Ouais, ben, il doit être genre soit Parti conservateur ou la CAQ, j'imagine.
4: Qui est cette personne?
3: J'ai une idée.
4: Charles.
5: Aznavour.
4: Charles Milliard.
1: Charles Aznavour, hey, ça, je l'ai trouvé bonne. Mais, tu sais, je m'attendais pas. Genre, à chaque année, en fait, à chaque élection, je me dis, ben non, ça se peut pas. Là, le monde va répondre comme faut aux questions. Mais finalement, à chaque année, on a des petits bijoux. Et là, justement, je vais essayer de vous faire entendre un autre extrait parce que, quand même, le Vox Pop dure un bon 6 minutes, OK?
2: Oui.
1: Mais on va essayer ça, OK? Où on est rendu dans l'écoute.
6: C'est ça, là, Québec.
4: C'est ça. La Poste du Québec.
1: Ah oui, ça vient d'où la Poste, c'est quoi?
4: Oui, parce qu'on reçoit de la Poste au Québec.
6: On reçoit de la Poste au Québec.
4: La santé?
3: Le Canada. Le fédéral.
4: Fédéral qui contrôle le système de santé. C'est ce que vous dites.
7: Moi, j'ai la fédérale.
4: Fédérale, la santé?
3: Ouais.
4: OK, OK.
7: Ouais, ça va, son point de vue, ouais.
4: Bravo. Santé?
5: Fédérale?
4: Provincial.
1: Oui, fait qu'on a quand même de l'éducation à faire, Robert. La santé, ça relève pas du fédéral, malheureusement. Oui, fait que allez voir ça, le Vox Pop. Peut-être que vous allez apprendre aussi des questions où vous n'avez pas les réponses. Guy Nantel veut nous éduquer en même temps. Mais,
2: il y en a un même qui lui a répondu que l'armée était...
1: municipale.
2: Municipale. C'est incroyable, là. Mais, tu sais, on en rit... Mais c'est pas tout le monde qui est au même diapason de connaissances là-dessus. Et même si, c'est certain, là, si on vous demandait demain matin, moi, ça m'est déjà arrivé d'un vox pop.
1: Alors parce que t'as déjà fait un Guy Nantel de toi-même.
2: Oui. Et j'ai demandé, Jean Charest était au pouvoir depuis 5-6 ans au Québec, et j'ai demandé à une personne qui est le premier ministre. Zéro.
1: Ouais.
2: Pas de réponse. Alors... tu sais, ça démontre que...
1: Puis il y en a que ça les intéresse pas non plus.
2: Non,
1: si jamais... Bon, c'est quelque chose qui vous intéresse pas, vous suivez pas la politique, mais on vous demande quand même d'aller voter. C'est important.
2: Ben, je comprends.
1: C'est important. Allez sur le site de Radio Cannes faire la boussole électorale. Mm. Au moins, ça va vous donner une piste vers qui voter.
2: Oui. Tu sais? Selon ses ambitions
1: ses
2: et tout
1: valeurs.
2: Ça pour le Québec, est-ce qu'on veut d'un référendum ou on n'en veut pas? Est-ce qu'on veut si on veut pas ça? Ben au moins, la boussole électorale, tu fais bien de le dire, Steph, elle est très importante.
1: Oui, et ce qui est important aussi, c'est que peu importe pour qui vous allez voter, c'est d'y aller, et que peu importe pour qui vous allez voter, ben nous autres, on va vous offrir que des hits.
2: Ah.
1: Pas de discrimination ici
2: t'es
1: à Oui-Maurice.
2: Fanny.
1: Ça me fait bien plaisir. Et là, je me suis dit, on va se ganter. Il fait soleil. Il y en a 26 au max avec Humidex. Quoi de mieux que de s'offrir cette nouvelle toune-là rafraîchissante? La nouveauté de Josh Ross. Drink things through. Tu vas voir. C'est bon. On a le goût de prendre un café glacé à la place d'un café chaud avec cette toune-là ce matin. Et on est là aussi hein, sur l'appli Radio Oui Radio. Bon jeudi.

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1: 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On est le jeudi 1er octobre et c'est une journée très, très spéciale pour l'ami Francis de Grandpré, hein, qui fait le lancement de son album Si j'avais su au théâtre Binfield ce soir à Montréal. Ça risque d'être un gros party. En plus de lancer son album aujourd'hui, j'ai vu ça passer sur les internets hier soir avant de me coucher. Nouvelle chanson qui sort à minuit ce soir. Francis de Grandpré qui collabore avec nul autre que Marie-Mé et vous dire à quel point c'est bon. Le Marie-Mé, là, elle met de plus en plus le gros orteil dans New Country et c'est toujours bon ce qu'elle fait. On l'a entendu avec Picture et Clément Jacques. On l'a entendu avec Tyler Rich et Thinking We're in Love. Kiss My Glass avec Savannah Jade aussi. Et là, un autre petit step dans le monde du New Country avec Francis de Grandpré. Chanson qui sort ce soir à minuit, Éclairer mes soirs. Écoutez ça, comment ça va être bon.

J'ai hâte d'entendre la version complète à minuit ce soir. Et qui sait, peut-être que Francis de Grandpré a... Et là, je lance des rumeurs, là, mais il a peut-être invité Marie-Mé à son lancement pour vous la faire live ce soir. On va se tenir au courant si je pars des rumeurs ou si j'ai un instinct de sorcière et que ça se passe ce soir au Théâtre Beanfield. Et nous autres, c'est pas fini. On est ensemble jusqu'à 8h30 avec que des hits. Et là, ça n'est tout qu'un hit de Middle. Et Jimmy Eat World pour bien vous préparer au travail en ce jeudi 1er octobre. Merci d'être là.

Sophie Simard dès 8h30 dans Nathalie au travail. Et d'ici là, on se fait un petit wrap-up de l'actualité du jour avec Robert Bernard dans les prochaines minutes. Inex, Need You Tonight s'en vient. Et là, c'est Lex Rose et Astro sur Oui Mauricie.

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0: se dit prêt à accueillir Test Canada si la Mauricie refuse ce projet. La démolition du silo de l'ancienne usine Belgo à Shawinigan, qui a commencé hier, se poursuivra et probablement se terminera aujourd'hui. L'alerte liée à la présence d'un cougar à Wolinak est levée et on rappelle que l'animal n'a toujours pas été retrouvé. Un vol de Fly Dubai reliant Dubaï à Tel Aviv a été marqué par une violente attaque dans le cockpit entre le pilote et son copilote, mais l'avion a pu rentrer en toute quiétude dans un aéroport en Arabie Saoudite. Et l'exécution de Krista Pike, condamné à mort au Tennessee pour un meurtre commis en 1995, a échoué hier.
1: Ah, ça, c'est les joies du direct. J'avais ma gorgée de café dans la bouche,
0: Robert. C'est pas grave, ça. C'est bon, un café.
1: Hein? Et là, hey, j'ai fait une découverte. OK, la gang, on peut se parler de café. Il est 8h28, oui. Là, mais si vous avez une machine à café Nespresso, souvent, ils sortent des capsules édition limitée pour l'automne, pour Noël, pour l'été.
0: Sérieux, gna, gna, gna. Oui.
1: Et là, la capsule, OK, puis je devrais pas vous en parler parce que je veux toutes les acheter, là. Mais la capsule, le café aux pommes cannelle. Moi, je me suis dit, hey, ça va être dégueulasse. Je vais en prendre une boîte, mais je vais l'essayer. Mais un café aux pommes, wesh. Et finalement, j'en prendrais intraveineuse tellement que c'est bon.
0: Est-ce que c'est sucré?
1: Ben, ça dépend si tu mets, mettons, si tu le prends noir, si tu mets un petit peu de lait. Moi, je mets du petit creamer aux épices d'automne, là.
0: Oh, non,
1: c'est parfait.
0: Non.
1: 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On prendrait plus une sangria à 8h29.
0: Ben, je comprends.
1: 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Le 26 avec le facteur Humidex aujourd'hui. 40% de possibilité d'averse, mais là, pour l'instant, ça a l'air pas pire. Puis 40%, il n'y a rien là. On nous prévoit aussi de l'indice UV. Fait que ça veut dire qu'il va y avoir du soleil quand même aujourd'hui. La pluie va s'installer ce soir, cette nuit. Ça se poursuit demain, max à 17. De la pluie seulement pour samedi, parce que samedi. Non, seulement pour vendredi.
0: Oui.
1: Paraît que la semaine d'après, Robert, c'est du soleil.
0: Oui, ça paraît.
1: Pour samedi et dimanche avec 16 et 18 degrés. Et présentement, on n'a pas à côté le 26. On est quand même loin de là. On a 17 degrés partout en Mauricie. Mais quand même, à midi, on va taper le 25 avec Humidex.
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1: on va repartir beau, en culotte courte.
0: 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Je pense que... Il était question qu'on en ait un facteur.
1: Oui, exactement. Il est à 26 aujourd'hui au maximum, mais pour l'instant, c'est pas installé encore.
0: Non.
1: Ça s'en vient vers l'heure du lunch.
0: OK.
1: Ouais, on va enlever une pleure en mettant le lunch dans le micro-ondes. Et je vous rappelle que je vous accompagne sur l'heure du midi. Soyez là. On va avoir ben du fun. Jeffrey Boulanger s'en vient.
0: Oh.
1: L'humoriste Jeffrey Boulanger qui a commencé avec nous autres jeudi prochain. Il est là. On est jeudi. Il va être avec nous autres sur l'heure du midi. C'est à ne pas manquer. Et là, ce qu'il faut pas manquer, Robert, c'est qu'elle est là, elle est prête. Nathalie Simard qui est là.
0: La petite Simard qui est là,
1: qui est prête. On se laisse là-dessus, Robert.
0: Oui.
1: Ça a été un plaisir, encore une fois.
0: Certain que c'est un plaisir.
1: Un plaisir, je ferais ça 7 jours sur 7 avec toi.
0: Oui, bien, il n'y a pas de problème.
1: En espérant que le patron n'écoute pas.
0: J'aime Nico. En fait, on devrait le faire à 3 shows.
1: Ouais. Ah oui. Hey.
0: Ça serait malade.
1: Ça, j'espère que le boss écoute. Ça serait malade. Hey, bonne journée, Robert. On
0: merci.
1: Te suit pour les actualités, les nouvelles ici sur les ondes de Oui Mauricie. Puis nous autres, on a assez jasé depuis 6 heures un matin. On laisse la place à Nat Simard. Bye-bye.
2: Jeudi matin, la Mauricie, 1er octobre, c'est parti! On s'enligne vers les citrouilles, l'Halloween, les déguisements, tout le kit! Ça va être le fun quand même. Ça va apporter une autre dynamique à ces temps un peu plus frisquets, on va se le dire. Mais l'automne a son petit cachet. Toujours bien, bien intéressant. Vous êtes toujours sur Oui Radio avec Nathalie l'avant-midi qui vous accompagne jusqu'à midi pour vous offrir que des hits. Parlant de hits, un en 87 qui est sorti. Ça va nous rappeler des beaux souvenirs. Notre adolescence. Quel beau moment. Voici In Excess avec Need You Tonight à Oui Radio.

0: Avec Nathalie l'avant-midi qui est avec vous autres jusqu'à midi pour vous partager des méga hits. Mais juste avant de continuer en musique, comment ça va ma magnifique?
1: Ben mon Dieu, je m'appellerai pas la magnifique à cette heure-là, ma belle Nat, mais ça va super bien avec le 26 degrés qu'on nous prévoit au maximum aujourd'hui. On oublie pratiquement qu'on est déjà rendu la première journée du mois d'octobre.
0: Qu'est-ce qu'on doit retenir aujourd'hui, 1er octobre, du côté de l'actualité?
1: Ben plein d'affaires, ma belle Nat. Entre autres, les élections, le ça achève. Allez voir ça en ligne. Vox Pop de Guy Nantel qui a été mis en ligne. Nouvelle collaboration aussi de Marie-Mé et Francis de Grandpré pour la nouvelle chanson Éclairer mes soirs. Je vais vous faire entendre un extrait cet après-midi, mais ça, ça fait pas mal jaser.
0: Merci! Et nous, on continue en musique avec Wizard et Beverly Hills à Oui Radio.

branché sur Oui Radio parce que c'est ce qu'on vous offre à venir dans cette prochaine heure. Sean Paul, les Colocs, Hadaway, Marie-Chantal Toupin, Simple Plan. Et pour tout de suite, ben, c'est Sam Hunt, Kind Falls, à Oui Radio.

Là, je m'adresse aux amateurs de café, tout comme moi. J'ai actuellement mon petit cappuccino, puis je mets tout le temps un extra expresso dedans parce que j'aime ça donner un petit kick pour débuter ma journée. Puis en plus, aujourd'hui, du côté du calendrier mondial, hey, c'est chargé le calendrier mondial aujourd'hui, là. Ben, c'est la journée internationale du café. Alors, let's go pour le café et pourquoi pas un petit espresso avec l'excellente Sabrina Carpenter à l'instant sur Oui Radio.

tu... Vous êtes toujours à Oui Radio avec Nathalie Simard qui est avec vous autres jusqu'à midi. Et là, j'avais envie de vous parler de mon nouveau magazine Simplement Bien avec Nathalie qui est officiellement en kiosque aujourd'hui. Donc, vous allez pouvoir le retrouver partout ou sur jemagazine.ca. Et pour les 6 prochains mois, ben on parle d'équilibre, en quête d'équilibre. C'est tellement important, l'équilibre dans la vie, que ce soit du côté de la nourriture, de l'alcool, du côté de l'exercice physique. Il y a José Lavigueur, notre José National, qui nous donne plein de trucs. Il y a le défi, entre autres, 666, donc pour bouger plus facilement. Parce que c'est important, l'activité physique. On a 10 recettes aussi pour survivre à l'hiver qui est à nos portes. Le collagène, on entend beaucoup parler de collagène. C'est-tu aussi miraculeux qu'on le dit? Donc, il y a un article dans le magazine qui risque de vous éclairer sur ce sujet. Mythes et réalités sur le sommeil et 10 conseils pour voyager à prix mini, à petit prix. C'est ce qu'on souhaite toujours. On veut voir du pays, mais Colin, tout coûte cher de nos jours. Fait que Simplement Bien avec Nathalie, c'est pour vous autres. 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Luke Combs avec Hurricane à Oui Radio.

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6: Jeudi 1er octobre, ici Robert Bernard, Info Oui Radio, en manchette. La démolition du silo de l'ancienne usine Belgo à Shawinigan qui a commencé hier se poursuit aujourd'hui. C'est dans ce silo que Victoria Jacob, 15 ans, avait fait une chute mortelle en avril 2025. Sa famille se dit soulagée de voir enfin disparaître cette structure qui attirait encore des jeunes malgré sa dangerosité. En raison d'un fort achalandage, Santé Québec demande à la population d'éviter l'urgence du centre hospitalier universitaire de Trois-Rivières pour les situations non urgentes. Une réorientation obligatoire est maintenant en place. Les personnes qui n'ont pas besoin de soins immédiats pourront être dirigées vers leur médecin, une clinique, un autre professionnel ou recevoir des conseils pour se soigner à domicile. Le maire de Lévis, Stephen Blaney, se dit prêt à accueillir Test Canada si la Mauricie refuse le projet. Il estime que les éoliennes et l'hydrogène représentent des occasions économiques, notamment pour réduire la dépendance du Québec au gaz naturel américain. À Shawinigan, le maire Lévesque souhaite que le BAP puisse trancher sur ses impacts et son acceptabilité. Voilà qui complète nos infos. 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

rendu en milieu d'avant-midi, là. Puis des fois, à cette heure-là, il y a comme une petite baisse d'énergie qui arrive. Donc, si vous êtes au bureau, à la maison ou même dans votre voiture, vous avez un petit peu de chocolat qui traîne un petit peu partout, là, ben gâtez-vous, parce qu'aujourd'hui, là, c'est la journée mondiale du chocolat. Alors, arrêtez de vous priver et prenez-le, votre petit carré de chocolat. Ça va vous donner de l'énergie pour terminer votre journée. Alors, go pour le petit boost de chocolat, puis go pour le boost de musique. Nate Smith, à Oui Radio.

Bonjour à Oui Radio avec Nathalie l'avant-midi qui est avec vous jusqu'à midi. Là, j'avais envie de rendre hommage aux personnes âgées, aux aînés de ce monde, parce qu'aujourd'hui, c'est la journée internationale des personnes âgées. Et je suis allée voir ChatGPT, j'ai demandé, j'ai dit, coudon, moi, je suis considérée à 57 ans comme une personne âgée. Et à quel âge officiellement qu'on est défini comme des personnes âgées? Mais il m'a dit qu'à 57 ans, non, pas encore. Ça commence à 65 ans officiellement. Cela dit, vieillir ne veut surtout pas dire perdre sa valeur. Bien au contraire, ces hommes et ces femmes ont défriché les chemins sur lesquels nous marchons aujourd'hui. Donc, ils méritent notre écoute, notre reconnaissance et surtout notre respect. Voilà pour vous, chers aînés. Ken Brown et Woman à We Radio.

on est rendu en milieu d'avant-midi, là, puis des fois, à cette heure-là, il y a comme une petite baisse d'énergie qui arrive. Donc, si vous êtes au bureau, à la maison ou même dans votre voiture, puis que vous avez un petit peu de chocolat qui traîne un petit peu partout, là, ben gâtez-vous, parce qu'aujourd'hui, là, c'est la journée mondiale du chocolat. Alors, arrêtez de vous priver et prenez-le, votre petit carré de chocolat, ça va vous donner de l'énergie pour terminer votre journée. Alors, go pour le petit boost de chocolat, puis go pour le boost de musique. Nate Smith, à Oui Radio.

0: t'en aurais dû m'enseigner.
1: 1er octobre, on tombe officiellement dans les semaines thématiques. Il y a les mois aussi de sensibilisation. Je vais vous en reparler au cours du mois d'octobre parce qu'il y a beaucoup de sujets qui nous interpellent, entre autres nous, les femmes. Et aussi, en ce moment, on est dans la semaine contre l'intimidation et la violence à l'école. Alors, c'est important de sensibiliser vos enfants à la violence, contre la violence, parce qu'on veut pas ça. Et je tiens à dire aussi et aviser vos enfants, chers parents, chers grands-parents, que dans toutes les écoles, partout au Québec et partout au Canada, il y a toujours une sphère où l'intimidation, c'est tolérance zéro. Donc, si vos enfants subissent de l'intimidation ou de la violence, vous allez frapper à la porte du directeur parce qu'il y a un endroit qui est spécifique pour ça où les jeunes peuvent se confier, aller parler à la psychologue ou au psy de l'école. Donc, tolérance zéro, c'est important de le dire parce qu'il faut encourager la bienséance à l'école, l'empathie, le respect, l'amour de l'un et de l'autre, l'amitié et non la violence. Alors voilà, c'est important et je dirais même capital de passer le message, de faire de la prévention et de la sensibilisation auprès de nos jeunes et les parents, les grands-parents, ben on est là pour ça. À venir, Simple Minds avec leur méga hit Don't You Forget About Me. Mais pour tout de suite, c'est nos beaux cowboys, le Chaka Hector à Oui Radio.

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6: Jeudi 1er octobre, ici Robert Bernard, Info Oui Radio, en manchette. La démolition du silo de l'ancienne usine Belgo à Shawinigan qui a commencé hier se poursuit aujourd'hui. C'est dans ce silo que Victoria Jacob, 15 ans, avait fait une chute mortelle en avril 2025. Sa famille se dit soulagée de voir enfin disparaître cette structure qui attirait encore des jeunes malgré sa dangerosité. En raison d'un fort achalandage, Santé Québec demande à la population d'éviter l'urgence du centre hospitalier universitaire de Trois-Rivières pour les situations non urgentes. Une réorientation obligatoire est maintenant en place. Les personnes qui n'ont pas besoin de soins immédiats pourront être dirigées vers leur médecin, une clinique, un autre professionnel ou recevoir des conseils pour se soigner à domicile. Le maire de Lévis, Stephen Blaney, se dit prêt à accueillir Test Canada si la Mauricie refuse le projet. Il estime que les éoliennes et l'hydrogène représentent des occasions économiques, notamment pour réduire la dépendance du Québec au gaz naturel américain. À Shawinigan, le maire Lévesque souhaite que le BAP puisse trancher sur ses impacts et son acceptabilité. Voilà qui complète nos infos. 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

11h10, il nous reste à peine 50 minutes à passer ensemble. On s'en va tranquillement vers l'heure du lunch. Et vous êtes toujours bien branchés à We Radio avec Nathalie l'avant-midi. Encore des gros hits. Men at Work qui s'en vient. Laurie. Pour tout de suite, c'est Darius Rucker. Et oui, ça, c'est le bon country. Wagon Wheel à We Radio. 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

toujours à Oui Radio. Quand on parle de hit génération, là, de génération en génération, mais il y en a un qui touche la génération de 1980. Je vous ramène en 81 précisément avec Men at Work. C'est tellement bon, cette tune. Down Under à Oui Radio.

Dans le prochain bloc musical sur Oui Radio, ça va brasser. On va avoir aussi de la douceur avec Vincent Vallière, mais David Guetta s'en vient. Kain et TV à l'instant, Jealous of the Sun à Oui Radio, que des hits.

je vous remercie de m'avoir choisi cette semaine pour vous accompagner dans vos avant-midi. Et on se retrouve lundi dès 8h30 pour plus de hits. Et si un hit n'attend pas l'autre sur les ondes de Oui Radio, restez là parce qu'il y a encore des bonnes tunes à venir. Et je vous laisse avec Dubmatic, Soul Pleureur. On l'aime-tu, cet arbre-là? Mais ce groupe aussi. Bon week-end, soyez prudents, amusez-vous, profitez de la vie. Bonne journée sur nos ondes. Bonne journée.

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4: Jeudi 1er octobre, ici Robert Savard, voici l'info Oui Radio. La démolition du silo de l'ancienne usine Belgo à Shawinigan, qui a commencé hier, se poursuit aujourd'hui. C'est dans ce silo que Victoria Jacob, 15 ans, avait fait une chute mortelle en avril 2025. Sa famille se dit soulagée de voir enfin disparaître cette structure qui attirait encore des jeunes malgré sa dangerosité. L'entreprise Probé réalise les travaux à ses frais pour environ 50 000 $. La famille espère aussi retrouver le cellulaire de Victoria dans les débris. La ville de Shawinigan procède actuellement à des travaux de réfection au plafond de la salle de spectacle Philippe Filion du Centre des Arts. Par conséquent, les spectacles prévus ce week-end seront déplacés à une date ultérieure. La ville de Shawinigan et Culture Shawinigan travaillent de pair afin de réaliser les travaux nécessaires, tout en limitant les impacts sur la population, les artistes, les producteurs et les activités prévues au Centre des Arts. D'ailleurs, les activités prévues à l'extérieur de la salle de spectacle sont maintenues. Les expositions présentés au Centre des Arts demeurent donc accessibles au public et les bureaux administratifs poursuivent leurs activités normalement. Le maire de Lévis, Stephen Blaney, se dit prêt à accueillir Test Canada si la Mauricie refuse le projet. Il estime que les éoliennes et l'hydrogène représentent des occasions économiques et environnementales, notamment pour réduire la dépendance du Québec au gaz naturel américain. À Shawinigan, le maire Yves Lévesque demeure favorable au projet et souhaite que le BAP puisse trancher sur les impacts et son acceptabilité. Charles Milliard du Parti libéral accuse son adversaire péquiste d'être déconnecté de la réalité des Québécois avec son projet d'abolir le poste de lieutenant-gouverneur. Le chef du PLQ convient que les Québécois ne sont pas attachés à la monarchie, mais que ce sujet n'est pas leur priorité actuellement.
5: Ils sont encore plus attachés à avoir un toit sur la tête, à avoir une job, à avoir de l'argent pour payer leur loyer. C'est beaucoup plus ça les priorités. Alors quelqu'un qui aspire à être premier ministre puis qui dit « on va faire une semaine sur la monarchie », ça démontre son manque d'intérêt sur les enjeux pressant des Québécois.
4: À 4 jours des élections, la chef de la coalition Avenir Québec avoue qu'elle n'a pas bien maîtrisé le dossier de l'ingérence américaine. Elle répète cependant que le Québec et le Canada sont sous attaque des États-Unis.
6: J'aurais dû attendre d'avoir plus d'informations avant de me prononcer. Et c'est ça que je ferais différemment. Mais ça n'enlève pas l'affaire centrale, à savoir qu'on est sous attaque là, quelque part. On cherche à nous déstabiliser. Ça peut passer par différentes mesures. Puis la volonté et la tentative qu'il y a eu, par exemple, d'avoir une négociation bilatérale avec le Québec dans le cadre de la révision de l'entente avec les États-Unis. Ça, c'en est une façon aussi d'essayer de fragiliser le Canada.
4: En raison d'un fort achalandage, Santé Québec demande à la population d'éviter l'urgence du char de Trois-Rivières pour les situations non urgentes. Une réorganisation obligatoire est maintenant en place. Les personnes qui n'ont pas besoin de soins immédiats pourront être dirigées vers leur médecin, une clinique, un autre professionnel ou recevoir des conseils pour se soigner à domicile. Les personnes nécessitant des soins urgents continueront d'être prises en charge. Pour une situation non urgente, composez le 811, option 1 pour parler à une infirmière. La loi anti-citron, dont le rôle est protéger les Québécois qui achètent des voitures gravement défectueuses, serait très difficile à faire appliquer. Le Journal de Montréal écrit qu'un seul automobiliste a pu se faire rembourser devant les tribunaux jusqu'à maintenant. Le quotidien rappelle que les mesures adoptées par le gouvernement Legault en 2023 étaient louables si un véhicule a moins de 3 ans et moins de 60 000 km et qu'il a des problèmes persistants. Il est possible d'obtenir l'annulation de la vente, une diminution de prix ou des dommages et intérêts. Or, si le constructeur ou le concessionnaire refuse de reconnaître avoir vendu un citron, l'automobiliste doit alors aller en cour et qu'un juge déclare le véhicule gravement défectueux. En réaction, le porte-parole de l'Office de la protection du consommateur, Charles Tanguay, reconnaît que la loi n'est pas parfaite, car il faut suivre les voies du tribunal, mais que c'est un pas dans la bonne direction. Voilà qui complète l'info. 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

enfin midi. Ouais, l'heure de lunch a sonné pour la première journée du mois d'octobre. C'est Steph qui vous accompagne avec que des hits pendant que votre lunch chauffe dans le micro-ondes. Puis là, là, que le ventre nous gargouille, puis on a hâte que ça soit prêt. Puis on dirait, plus qu'on regarde la minuterie descendre, plus c'est long. Fait que patientez, arrêtez de regarder le micro-ondes et ouvrez grand vos oreilles parce qu'on a que des hits pour vous autres en ce jeudi. On a, entre autres, Keith Urban qui sera là, Raphilon, hey, un tout qu'un classique aussi, Alan Théo et Sonore. Et juste avant ça, la toune qui va me rester pognée dans la tête pour le restant de la journée. Et je pense que vous autres aussi, R.E.M., Losing My Religion sur Oui, Mauricie.

ouvrir la mâchoire bien comme faut avec une nouvelle toune que j'ai entendue hier soir, OK? La toune complète va sortir à minuit ce soir. C'est une collaboration que je m'attendais pas du tout et finalement, je capote bien raide, OK? Ça met en lumière celui qui lance son album « Si j'avais su » ce soir au Théâtre Binfield à 20h, Francis de Grandpré et Marie-Mé. Marie-Mé fait de plus en plus de collaborations New Country. Elle fait pas exception ici avec la nouvelle chanson qui va sortir ce soir, Éclairer mes soirs. Écoutez ça, comment c'est bon.

passe l'heure du lunch ensemble à Mauricie dans fin midi. Steph Veillette qui vous accompagne. Et là, vous le savez, on est jeudi. Et qui dit jeudi maintenant dans fin midi, dit Jeffrey Boulanger. Ouais, notre collaborateur, l'humoriste Jeffrey Boulanger, sera avec moi vers 12h30. Il m'a texté, Steph, as-tu remarqué qu'on est en élection? Puis je suis comme, ben, c'est assez dur de pas le remarquer. Il nous a fait, justement, une chronique là-dessus. J'ai bien, bien hâte d'entendre ça. Jeffrey arrive vers 12h30, 12h35. Et d'ici là, ben, on va s'offrir que des hits parce que les Snow Patrol s'emmènent avec Chasing Cars. Et juste avant ça, ben, on va profiter du 26 degrés au max qu'on aura aujourd'hui avec le facteur Humidex avec Bumpy Ride et Moambi dans l'émission Oui, en fin midi. On est là sur Oui, Mauricie et au OuiRadio.ca.

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0: jeudi 1er octobre, on est là sur Enfin Midi sur Oui Mauricie. Et là, qui dit jeudi, ça rime pas, mais on dit Jeffrey Boulanger.
1: Hello tout le monde. Comment effectivement, ça rime pas, mais ça va bien par exemple.
0: Ça rime pas, mais ça donne bien ensemble par
1: oui,
0: exemple.
1: Oui, c'est ça.
0: On va y aller avec ça.
1: J'aime ça de même.
0: Hey, comment ça s'est passé ta semaine? T'as-tu eu signé là, 10 000 autographes parce que t'es passé à Oui Mauricie jeudi passé?
1: Non. Mais j'ai eu des bons commentaires par exemple.
0: Ah, ben c'est
1: ben
0: bon.
1: Oui,
0: ça.
1: Ben oui, on les prend.
0: Ben on les prend certains. Puis là, cette semaine, tu nous jases de quoi? Y a-tu un sujet

0: qui retient ton attention?
1: Là, on est en pleine période des élections.
0: Ben voyons donc, oui.
1: Je sais pas. J'en ai pas
0: entendu parler.
1: Non, non, ben il y a eu les votes par anticipation.
0: Oui.
1: Puis, ben c'est ça, si t'en as pas entendu parler, je sais pas, mais en tout cas, pour ceux et celles qui savaient pas qu'on est en élection, quand tu vois plus de faces de candidats que ta propre famille, je pense que c'est un bon indice que t'es en élection, là. Ils sont partout, hein, les faces des candidats, je sais pas si sur les poteaux, les coins de la rue, à côté des autres candidats aussi.
0: Oui.
1: Il y en a tellement, je veux dire, il y a tellement de pancartes au même endroit que tu sais plus si c'est une élection ou la page « Notre équipe » d'un cabinet de courtier immobilier. Puis j'imagine la personne, moi, qui a eu l'idée de ces pancartes-là, d'élection. Hein, les gens, ils vont devoir choisir pour qui voter. Et comment qu'on va faire ça? On pourrait leur présenter les idées de parti, tu sais, tout ça. Ben, ça serait ben trop long.
0: Ben oui.
1: Ben ouais. Fait qu'à la place, ce qu'on va faire, on va leur montrer la même photo 600 fois. C'est parfait. Pas besoin d'expliquer plus. Dans le fond, une belle photo, un nom, un sourire, puis juste assez de retouches sur la photo pour que si tu croises la personne en vrai, tu sois pas certain de c'est qui.
0: Ah oui, c'est ça.
1: Faut mettre des pancartes partout, parce que, je sais, juste une, pas assez, ça en prend une aux 40 pieds, parce qu'entre deux poteaux, les gens, ils pourraient oublier, tu sais, c'était qui déjà? Là, il roule, puis 40 pieds plus loin, ah oui, c'était lui. Parce que plus tu vois quelque chose, plus ça t'aide à te convaincre dans ton choix.
0: Mm-mm.
1: C'est comme quand t'entends une chanson que t'aimes pas vraiment à première écoute, mais après 25 fois, tu dis, ah, finalement, elle est pas si pire que ça.
0: Mais c'est pareil.
1: On salue Roxane Bruno.
0: Je collectionnerais des petits bouts d'étoiles.
1: Ben oui, elle est parfaite.
0: Ouais,
1: ben
0: voilà.
1: Elle est parfaite pour vrai. Puis tu sais, dans le fond, pour ça qu'elle est parfaite, parce qu'elle fait les choses
0: à sa manière.
1: Ouais, je vais aller me réveiller côté chanson, là, mais on l'aime, Roxane, on l'aime. Puis à force de voir les pancartes, tu finis par connaître les candidats, mais juste de la face.
0: Oui.
1: Et tu connais le sourire, les lunettes, la petite inclinaison de tête, t'sais. Mais rendu au moment de voter, il n'y en a plus de photos, il y a juste les noms. Fait que là, ton cerveau, il est comme, ben, moi, je voulais le monsieur avec les lunettes. Bonne chance, il y en avait trois, monsieur, avec des lunettes. Mais c'est quand même spécial, parce que pendant un mois, on te fait étudier avec des images, puis à l'examen final, on t'enlève les images. C'est comme apprendre les animaux avec des petites pancartes, puis au test, on te dit, bon, ben, épelle-moi hippopotame. Dans le fond, c'est ça qui est fascinant avec les pancartes électorales, parce qu'on met les pancartes avec les photos partout où tu votes pas, puis rendu au seul endroit où tu votes, on te les enlève.
0: Ah, oh, tellement!
1: C'est
0: oh,
1: ça!
0: Jeffrey Boulanger, merci!
1: Merci, Stéphanie!
0: Hey, non, mais à quel point t'as eu raison sur tous les points? T'arrives en arrière, là, pour voter, pis t'es comme, ah, oh, mais là, il me faudrait la petite photo à côté de leur nom, là.
1: Ben oui, ben le seul endroit où la pancarte servirait vraiment à quelque chose, ça serait de les mettre dans l'isoloir, me semble.
0: Tellement! Ah, ouais, ça, c'est une bonne idée. Moi, je vote Jeffrey for president.
1: Si je me présente un jour, ben merci d'avance.
0: Tu vas avoir un vote déjà en partant.
1: C'est bon.
0: Hey, merci d'être passé en studio avec nous autres. Toujours le fun.
1: Ben
0: la bonne nouvelle, c'est qu'on se retrouve jeudi prochain.
1: Certainement.
0: Hey, puis on va avoir voté à ce moment-là.
1: Oui.
0: Mm-mm, ça va être fait.
1: Vous êtes mieux d'aller voter.
0: Ben là, on est mieux certains, puis je pense qu'il va même plus rester de pancarte jeudi prochain.

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Et nous autres, on se laisse avec que des hits pour mieux se retrouver dans les prochaines minutes. C'est moi qui s'en va porter mon lunch dans le micro-ondes. Le temps de vous retrouver dès 13h pour Stéphanie au travail. Je vais avoir que des hits pour vous autres. Puis je vais vous parler des élections à ma manière aussi. Vox Pop de Guy Nantel qui est sorti. Faut que je vous fasse entendre un extrait. C'est tellement drôle. On s'en reparle. Et d'ici là, ben Sam Hunt s'en vient avec Take Your Time. Et juste avant ça, on retourne en 89 sur l'album Like a Prayer de Madonna. C'est la toune de l'album Like a Prayer sur Enfin Midi.

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0: Hawaii Steph.
1: Oui, Hawaii Steph part l'air climatisé parce que, eh, boboy, je pensais jamais vous dire qu'on allait frôler le 30 degrés avec le facteur humidex en ce 1er octobre 2026. Et si jamais vous êtes dans le confort de votre bureau, sortez dehors deux secondes. Bon, vous allez pogner votre deux minutes. L'humidité est bien présente. Mes cheveux resteront pas plats en sortant de la job tantôt. Vous autres non plus, puis on va partir l'air climatisé à maison si jamais on dormait les fenêtres ouvertes depuis une couple de semaines. Je prendrai pas le risque, peut-être, ce soir. On a vraiment des températures, là, en ressenti. 26-27 avec le facteur humidex déjà, puis ça va s'amplifier au courant de l'après-midi. Hey, on est ensemble avec que des hits. Roxane Bruno viendra faire son tour pour vous autres. Preston Pablo, les Cowboys fringants, Chabouzi, Simple Plan, Marc Dupré. Hey, ça, c'est du gros monde en tabarouette. Jelly Roll aussi s'en vient dans même pas 4 minutes avec sa collaboration avec Machine Gun Kelly. Lonely Road s'en vient.

ça va être bon ça pour partir notre après-midi. Et avant ça, on a aussi que des hits pour vous autres. On retourne en 90, OK? Cette toune-là a atteint la première place du classement américain du Billboard Hot 100 le 13 avril 91. Et le 1er octobre 2026, elle me rend toujours autant de bonne humeur, cette toune-là. London Beat, I've Been Thinking About You sur Oui Radio. 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Bon jeudi!

avez probablement reconnu la voix féminine dans cette chanson-là, Marie-Mé et sa collaboration Jet Lag avec Simple Plan. Marie-Mé, on l'a vu collaborer aussi avec TB, avec Tyler Rich, avec Clément Jacques. C'est toujours un succès, même avec Savannah Jade aussi, Kiss My Glass, une nouveauté qui est sortie là, il n'y a pas bien longtemps. Et là, il y a une nouvelle collaboration de Marie-Mé et de Trois Petits Points. Je vous en reparle dans 9 minutes, qui sort ce vendredi. Et pour vrai, c'est tellement bon. J'ai un extrait à vous faire entendre. Soyez là, mais vous ne serez pas déçus. Oh que non! Et d'ici là, ben, c'est que des hits que j'ai pour vous autres. Les Cowboys fringants dans 3 minutes. Et tout de suite, celui qui est venu faire son tour pour notre plus grand plaisir à la Place Belle le 24 septembre prochain. Passé, pas prochain. Non, c'est déjà passé, ce show-là. Et c'était excellent. Chabouzi, Good News sur Oui Radio. 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Mais ouais.

après-midi sous la chaleur partout dans la région. Il fait chaud. On va repartir l'air climatisé. Je pense que ça va être une chicane de coupe ce soir chez nous. Moi, je suis pro-air climatisé. Mon mari, pas tant que ça. Mais je vais gagner mon point quand il va faire pratiquement 30 degrés dans la maison en arrivant de travailler tantôt. Hey, je vous ai parlé un petit peu plus tôt de Marie-Mé qui a collaboré, oui, avec plein de gros noms. Savannah Jade, Simple Plan, Tibby, Tyler Rich, Clément Jacques. Et là, hier soir, avant de me coucher de bonne heure, parce que j'étais là du côté de la Mauricie à 6h ce matin, je suis tombée là-dessus. Une nouveauté qui sort ce vendredi d'une collaboration de Marie-Mé et de Francis de Grandpré. Et vous dire à quel point ça va être une bonne toune, j'ai un extrait de même pas 30 secondes à vous faire entendre et je suis déjà tombée en amour avec la chanson qui va s'appeler « Éclairer mes soirs ». Écoutez ça, c'est du bonbon.

mais tu sais, ça va-tu être assez incroyable, ce duo-là, Francis de Grandpré et Marie-Mé, qui nous présente Éclairer mes soirs. Ça sort techniquement, en fait, c'est vendredi, mais c'est ce soir, ish, à minuit, dans la nuit de jeudi à vendredi. J'ai hâte d'écouter l'extrait complète quand je vais me réveiller demain matin, mais si je suis pas couché à minuit, c'est sûr que je me tape la version longue à minuit. Collaboration Francis de Grandpré et Marie-Mé pour Éclairer mes soirs. Ça va être un hit, ça, je suis pas mal certaine. Et ce qui est un hit aussi, c'est qu'est-ce que je vous offre dans les prochaines minutes. Khaled, c'est la vie. Roxane Bruno avec une bouteille à la mer. Et tout de suite, c'est Preston Pablo. Cause I do sur Wii Radio.

aujourd'hui qu'on va partir les bains chauffants en Mauricie parce qu'il fait chaud en tabarouette pour un 1er octobre. Max à 26 degrés avec le facteur humidex. On va atteindre le max là, vers 14 heures cet après-midi. On s'en va pas mal vers là. Toujours des possibilités d'averses à 40 % pour le restant de la journée jusqu'à l'heure du souper. Nuageux par la suite et demain, c'est là qu'on traîne le parapluie. C'est de la pluie qu'on nous prévoit partout dans la région. Max à 17. Fait que ça va redescendre quand même pour la nuit prochaine et demain. Côté température, 16 degrés pour samedi avec du soleil, alternance de soleil et de nuages avec 18 pour dimanche et retour de la pluie avec 13 degrés pour lundi. Et présentement, je vous l'ai dit, on accote le 26, on a déjà 25 avec le ressenti de facteur humidex partout dans la région. Hey, c'est pas fini, on vous présente toujours que des hits en blitz d'une heure de hits. Francis de Grandpré et Colorado, I'm leaving, ça s'en vient. Et Colorado, oui, Francis de Grandpré. Et tout de suite, c'est I'm Leaving avec High Valley sur Oui Mauricie. Et on est là aussi au OuiRadio.ca. Bon jeudi. Regarde.

savez, on l'adore. Vous venez de l'entendre, Francis de Grand Prix, qui sort sa nouvelle collaboration à minuit ce soir avec Marie-Mé, mais aussi qui lance son album Si j'avais su à 20h ce soir au théâtre Binfield. D'après moi, ça va être plein à craquer. Ça va être malade. Francis de Grand Prix, là, qui mérite tellement le succès qu'il y a présentement. C'est tellement un gars qui est rempli de talent, mais aussi qui est tellement vrai, tellement sympathique. On l'adore ici à Oui Radio. Hey, nous autres, on va se parler d'élection vers 14h10. Mais vous savez, côté politique, c'est pas trop mon fort, mais l'humour, j'adore ça. Et il y a Guy Nantel qui a testé les Québécois. Est-ce que vous connaissez vos partis? Est-ce que vous connaissez là, les détails des élections qui s'en viennent? Oh boy, c'est quand même un peu décourageant. Je vais vous faire entendre un extrait, OK, vers 14h10. Et d'ici là, ben, on va s'en retourner dans les années 80, les prochaines, avec une chanteuse qui était bien souvent sur les murs de chambre des adolescents des années 80. Samantha Fox, Touch Me s'en vient tout de suite après la belle Ella Langley et sa collaboration avec Morgan Wallen. I Can't Love You Anymore sur Oui Radio.

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6: Jeudi 1er octobre, ici Robert Savard, Info Oui Radio, en manchette. Le maire de Lévis, Stephen Blaney, se dit prêt à accueillir Test Canada si la Mauricie refuse le projet. Il estime que les éoliennes et l'hydrogène représentent des occasions économiques et environnementales, notamment pour réduire la dépendance du Québec au gaz naturel américain. À Shawinigan, le maire Yves Lévesque demeure favorable au projet et souhaite que le BAP puisse trancher sur les impacts et son acceptabilité. La démolition du silo de l'ancienne usine Belgo à Shawinigan, qui a commencé hier, se poursuit aujourd'hui. C'est dans ce silo que Victoria Jacob, 15 ans, avait fait une chute mortelle en avril 2025. Sa famille se dit soulagée de voir enfin disparaître cette structure qui attirait encore des jeunes malgré sa dangerosité. L'entreprise Probé réalise les travaux à ses frais pour environ 50 000 $. La ville de Shawinigan procède actuellement à des travaux de réfection au plafond de la salle de spectacle Philippe Filion du Centre des Arts. Par conséquent, les spectacles prévus ce week-end seront déplacés à une date ultérieure. La ville de Shawinigan et Culture Shawinigan travaillent de pair afin de réaliser les travaux nécessaires, tout en limitant les impacts sur la population, les artistes, les producteurs et les activités prévues au Centre des Arts. D'ailleurs, les activités prévues à l'extérieur de la salle de spectacle sont maintenues. Les expositions présentées au Centre des Arts demeurent donc accessibles au public et les bureaux administratifs poursuivent leurs activités normalement. Voilà qui complète l'info. 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

0: c'est bientôt fini. On va commencer à compter les dodos avant le 5 octobre prochain. Ça sera enfin la journée officielle des élections provinciales. Et là, à chaque élection, que ce soit provinciale ou fédérale, on le sait, Guy Nantel se paye la traite avec un vox pop. Et là, cette année, encore une fois, ça fesse fort. J'ai écouté le vox pop de Guy Nantel qui se promène dans les rues de Montréal et qui demande justement aux passants c'est qui, par exemple, le chef du Parti libéral, du Parti québécois et tout le kit. Et les réponses du monde, ça me fait hurler de rire. Là, là, il vous reste 4 jours pour vous mettre à jour sur ce qui se passe au Québec pour les élections, OK? Et je vous laisse entendre ce qui s'est passé, entre autres, une petite partie du vox pop de Guy Nantel qui montre une photo de Charles Milliard à des passants. Et voici les réponses de ces personnes-là. Oh boy, que c'est bon.
1: J'ai aucune idée.
2: Aucune idée.
1: Aucune.
3: J'ai aucune idée, j'ai jamais vu.
2: T'as jamais vu cet homme-là?
3: Non, malheureusement.
2: Ben là, c'est des élections dans quelques jours, là.
3: Ouais, ben il doit être genre soit Parti conservateur ou la CAQ, j'imagine.
2: Qui est cette personne?
1: J'ai une idée.
2: Charles.
3: Aznavour.
2: Charles Milliard.
0: Hey, pour vrai, le Charles Aznavour, je l'ai trouvé écœurant comme réponse. Oh boy, boy, allez voir ça en ligne, le vox pop au complet, là, c'est... Oh my God, de toute beauté, c'est malade. C'est ma partie préférée des élections, moi, les vox pop de Guy Nantel. Hey, nous autres, on n'a pas fini parce qu'on est ensemble jusqu'à 16h avec que des hits. Olivier Dion, dans même pas 4 minutes pour vous autres, le temps de s'offrir une toune soleil. Avec la chaleur qu'on a présentement dans la région, ben ça se prend bien. Katrina and the Waves avec Walking on Sunshine sur Wii Radio.

après-midi avance du bon pied comme vous le voulez en cette première journée du mois d'octobre. Faut pas lâcher, hein, le week-end s'en vient, on est déjà jeudi et faut pas lâcher parce que on a hâte, tellement hâte d'entendre le nouvel album de Matt Lang, Ain't That Bad. J'ai hâte de voir aussi l'histoire derrière cet album-là parce que vraiment, de la première chanson à la dernière, Matt Lang nous raconte une histoire de nuit assez déjantée avec pas mal un petit peu d'alcool et j'ai hâte d'entendre ça. Ça sort le 23 octobre prochain. Et d'ici là, ben, on va patienter avec que des hits. Tyler Rich et Marie-Mé s'en viennent avec Thinking We're in Love. Et justement, parlant du loup avant ça, celui qui va lancer Ain't That Bad le 23 octobre prochain, Matt Lang et Water Down the Whiskey sur Oui Radio et Oui Radio.

partout dans la région, c'est toujours que des hits pour poursuivre votre jeudi après-midi avec la chaleur qu'on a à l'extérieur. Et là, vous commencez à me connaître, hein? J'aime ça quand même patiner. Et là, j'ai vu passer sur les réseaux sociaux que la star du New Country de l'heure, Ella Langley, fréquenterait le chanteur Tucker Wetmore. Hein, il y a eu des rumeurs de l'année passée quand elle a sorti sa collaboration avec Riley Green. Est-ce qu'ils se détestent? Est-ce qu'ils ont sorti ensemble? Est-ce qu'ils se sont vus en dehors du travail? Mais là, vraiment, on a aperçu Ella Langley et Tucker Wetmore en dehors des lieux de travail, et je trouve tellement qu'ils sont cute ensemble. J'ai hâte que Ella Langley ou Tucker annoncent vraiment là leur vraie relation de dating, mais pour l'instant c'est dans les oui-dire, puis on est bien content de voir ça parce qu'ils sont trop mignons. Parlant de Ella Langley, c'est son gros succès qui bat tous les hits au Billboard. Même la toune de Noël de Mariah Carey s'est détrônée là après 32 ans par Ella Langley, et cette chanson là particulièrement, Choosing Texas, sur Oui Radio et au oui

avec la température qu'on a à l'extérieur, mais tranquillement, c'est l'automne qui s'installe pour de bon. On est déjà le 1er octobre aujourd'hui. Ça annonce la saison des spectacles en salle et j'ai des recommandations pour vous autres de shows à ne pas manquer dans la région. Je vous donne tous les détails vers 15h10. Et d'ici là, c'est pas fini parce qu'il nous reste au moins une heure à passer ensemble. Un prochain blitz d'une heure de hits sans arrêt avec que des hits. Entre autres, Taylor Swift s'en vient avec I Knew It, I Knew You. Et là, tout de suite, c'est celui qui a fait tomber ses dames dans les années 80-90. Oh boy! Puis même encore aujourd'hui, il est pas piqué des verres. C'est Rock Voisine et tout me

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2: Jeudi 1er octobre, ici Robert Savard, Info Oui Radio. En manchette. Le maire de Lévis, Stephen Blaney, se dit prêt à accueillir Test Canada si la Mauricie refuse le projet. Il estime que les éoliennes et l'hydrogène représentent des occasions économiques et environnementales, notamment pour réduire la dépendance du Québec au gaz naturel américain. À Shawinigan, le maire Yves Lévesque demeure favorable au projet et souhaite que le BAP puisse trancher sur les impacts et son acceptabilité. La démolition du silo de l'ancienne usine Belgo à Shawinigan, qui a commencé hier, se poursuit aujourd'hui. C'est dans ce silo que Victoria Jacob, 15 ans, avait fait une chute mortelle en avril 2025. Sa famille se dit soulagée de voir enfin disparaître cette structure qui attirait encore des jeunes malgré sa dangerosité. L'entreprise Probé réalise les travaux à ses frais pour environ 50 000 $. La ville de Shawinigan procède actuellement à des travaux de réfection au plafond de la salle de spectacle Philippe Filion du Centre des Arts. Par conséquent, les spectacles prévus ce week-end seront déplacés à une date ultérieure. La ville de Shawinigan et Culture Shawinigan travaillent de pair afin de réaliser les travaux nécessaires, tout en limitant les impacts sur la population, les artistes, les producteurs et les activités prévues au Centre des Arts. D'ailleurs, les activités prévues à l'extérieur de la salle de spectacle sont maintenues. Les expositions présentées au Centre des Arts demeurent donc accessibles au public et les bureaux administratifs poursuivent leurs activités normalement. Voilà qui complète l'info. 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

0: et Steph.
1: Oui, on est ensemble jusqu'à 16h et je vous dis que ça passe vite parce qu'on a déjà tapé le 15h. Et là, si jamais vous vous endormez sur votre bureau à job, vous cherchez des choses à faire, ben j'ai des spectacles à vous suggérer du côté du cabaret Lac Saint-Pierre. Vous le savez, j'adore cette salle-là. C'est de toute beauté. Vous pouvez souper sur place. Il y a du stationnement en masse. C'est vraiment très, très cool. Et la programmation est extraordinaire. Entre autres, ce soir, manquez pas la belle Marie-Hélène Thibert. Ça va être tellement bon. Parlez-moi d'elle. Je l'ai déjà vue en show, Marie-Hélène, et elle a une voix extraordinaire. Brain Lebeuf, jeudi le 15 octobre. On poursuit ça le 29 avec Marie-Chantal Toupin, qui reprend la musique après 10 ans d'absence. Stéphane Fallu, le 14 novembre, avec son nouveau spectacle assumé. Marjo aussi, qui sera là le 19 novembre. Marc-Ève Vieux, supplémentaire de Caen. On a Mehdi Boussaïdan aussi, en humour, Cathy Gauthier, rodage de Dave Morissette. Vraiment, c'est pas les shows qui manquent. Allez voir ça, Cabaret Lac Saint-Pierre, pour réserver vos places, mais vous ne le regretterez pas. La proximité qu'on a avec les artistes dans cette salle-là, c'est vraiment le fun. Et nous autres, on n'a pas fini. On n'a que des hits pour vous autres. Et on poursuit tout de suite avec Kenny Chesney, Carry On, sur Oui Par Ici et oui-radio.ca.

dire, c'est pas la journée la plus froide depuis le début de l'automne aujourd'hui, hein. C'est vraiment des températures estivales. Peut-être que vous aviez hâte à l'automne, au temps frais pour rester en cabané, regarder la télé. Vous allez peut-être pouvoir le faire ce soir, mais avec l'air climatisé. Et il y a une série qui sort justement aujourd'hui et que je veux absolument écouter. Puis je pense que ça va rejoindre bien du monde. Je vous donne la suggestion dans 9 minutes, mais ça va toucher pas mal tout le Québec en entier, cette série-là. On s'en reparle. Et d'ici là, Mike DeMero, Take Me Away s'en vient. Et tout de suite, c'est la nouveauté de Josh Ross. Vous dire à quel point je suis tombée en amour à la première écoute. J'ai fait, OK, nouveauté de Josh Ross, c'est sûr que c'est bon. Mais là, ah, c'est du solide. Drink Things Through sur Oui Radio. Et on est là aussi sur l'appli mobile.

0: On commence déjà un nouveau mois aujourd'hui. On est le jeudi 1er octobre et c'est une date qu'on attendait depuis quand même quelques semaines, le 1er octobre. Pourquoi? Parce que c'est à compter d'aujourd'hui que vous allez pouvoir écouter la série documentaire Fiasco sur Illico Plus. Et là, moi, ça me tente de m'abonner à Illico Plus juste pour ça. Souvent, on va être capable de l'écouter là dans les prochaines semaines sur une autre plateforme. Mais Fiasco, c'est quoi la série en fait? C'est qu'on revient sur justement des événements fiasco que se sont passés au Québec, comme la descente aux enfers d'Éric Salvaille, le fameux papier de toilette aussi pendant la pandémie, les influenceurs dans le vol là, qui vapotaient dans l'avion, le cocoton de Laval aussi. Je vous laisse entendre une partie de la bande-annonce de la nouvelle série Fiasco qui est en ligne depuis aujourd'hui.
1: Éric part en avion chercher des téléspectateurs partout au Québec. Et là, il y a le dossier d'Éric Salvaille.
2: Les allégations qui pèsent contre Éric Salvaille ont déclenché une avalanche de réactions à une vitesse fulgurante.
3: Pourquoi avons-nous décollé?
4: On n'était plus VIP partout.
5: Le cocoton de Laval. Les gens sont devenus fous.
6: Tous les coups étaient permis.
7: J'ai plein d'amis qui savent pas que c'est moi.

0: l'organisatrice du Cocoton.
1: Hey, ça nous rappelle pas mal de souvenirs, hein, ces événements-là. On a des journalistes aussi qui vont témoigner comment ils ont pris la nouvelle. Il y a des participants, entre autres, à l'émission spéciale d'Éric Salvaille, quand c'est tombé, qui était là, qui nous raconte sa soirée. Ça a l'air vraiment intéressant. Donc, série Fiasco disponible sur Illico Plus dès aujourd'hui. À l'air clim, après souper, ça va être parfait. Écoutez ça ce soir. Je sais pas si vous avez autant d'intérêt que moi que d'écouter cette série-là. 819-519-1031. Dites-moi donc ça par texto. Hey, nous autres, c'est pas fini. On est ensemble jusqu'à 16h. Et là, hey boy, c'est hot ce que j'ai pour vous autres. Marc Dupré avec que des hits. Charlotte Cardin s'en vient aussi. Et tout de suite, c'est la toune qui a joué dans pas mal chaque mariage cet été. Ray, Where is my husband? Sur Wii Radio.

suis déjà nostalgique parce que 16h s'en vient dans les prochaines minutes et je serai pas là avec Brigitte Boisjoli et Yannick Deloncourt. Mais depuis 6h ce matin, je pense qu'il est temps que j'aille faire un petit dodo. On va se retrouver nous autres dès demain et d'ici là, ben on est ensemble avec que des hits pour les dernières minutes avant l'arrivée de Yannick Deloncourt et Brigitte Boisjoli. Habituellement, c'est l'heure où ce que je vais partir la cafetière en bas, mais non, là je pense que je vais partir l'air clim dans le tour, le temps de me rendre parce qu'il fait très très chaud partout dans la région. Hey, ça a été un plaisir de vous accompagner, sincèrement, j'ai bien hâte de vous retrouver demain. Je vous laisse entre les bonnes mains de mes comparses Yanou et Bidou. Manquez pas les petites jokes à Brigitte aussi, à Bidou. 17h10 et nous on se dit à demain. On se laisse avec Shawn Mendes qui s'en vient, retour en 2014 avec Something Big et tout de suite le temps de fermer mon ordi là, ben on se gâte avec Jean Leloup.

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Jeudi 1er octobre, ici Robert Savard, Info Oui Radio. En manchette. Le maire de Lévis, Stephen Blaney, se dit prêt à accueillir Test Canada si la Mauricie refuse le projet. Il estime que les éoliennes et l'hydrogène représentent des occasions économiques et environnementales, notamment pour réduire la dépendance du Québec au gaz naturel américain. À Shawinigan, le maire Yves Lévesque demeure favorable au projet et souhaite que le BAP puisse trancher sur les impacts et son acceptabilité. La démolition du silo de l'ancienne usine Belgo à Shawinigan, qui a commencé hier, se poursuit aujourd'hui. C'est dans ce silo que Victoria Jacob, 15 ans, avait fait une chute mortelle en avril 2025. Sa famille se dit soulagée de voir enfin disparaître cette structure qui attirait encore des jeunes malgré sa dangerosité. L'entreprise Probé réalise les travaux à ses frais pour environ 50 000 $. La ville de Shawinigan procède actuellement à des travaux de réfection au plafond de la salle de spectacle Philippe Filion du Centre des Arts. Par conséquent, les spectacles prévus ce week-end seront déplacés à une date ultérieure. La ville de Shawinigan et Culture Shawinigan travaillent de pair afin de réaliser les travaux nécessaires, tout en limitant les impacts sur la population, les artistes, les producteurs et les activités prévues au Centre des Arts. D'ailleurs, les activités prévues à l'extérieur de la salle de spectacle sont maintenues. Les expositions présentées au Centre des Arts demeurent donc accessibles au public et les bureaux administratifs poursuivent leurs activités normalement. Voilà qui complète l'info. 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

0: se croirait aujourd'hui dans une chanson de Joe Dassin. Hein? Je ne sais pas si vous êtes d'accord avec moi. Oui, l'été indien. Vous vous souvenez de la chanson l'été
1: oui.
0: indien de Joe Dassin avec la belle journée d'automne qu'on a. On dirait que c'est l'été des Indiens aujourd'hui.
1: Hey, puis tu sais, je pense qu'on est obligé d'avoir ça, l'été des Indiens. Je pense qu'on n'a jamais passé à côté, mais c'est du fun quand le redoux s'en vient.
0: Ça, c'est le fun.
1: Là, je me dis, j'ai-tu fermé ma piscine trop tôt? Peut-être qu'on se réveillait aujourd'hui. Mais moi, ça rebord la gogoune aujourd'hui.
0: Ah, oui, bien là, je pense que oui. Là, aujourd'hui, on a le droit là, avec la belle température qu'on a.
1: Wow.
0: On a même un index aux alentours de 26. Même que dans certains coins là, du Québec, on est aux alentours de 27, 28, même 29, j'ai vu passer aujourd'hui. Donc, avec l'humidex, on va en profiter parce qu'on sait ce qui s'en vient.
1: Oh, tabarouette, oui. Je sais pas si on va avoir une belle fin de semaine et je le souhaite parce que je vous en ai parlé hier de cette fameuse course Joséphine. Oui. Je vais vous en reparler tantôt, mais on souhaite du beau temps, c'est à Drummond, cette belle course-là pour le cancer. Fait qu'on souhaite du beau temps. Hein?
0: Oui, en fin de semaine, ce serait le fun là, qu'on ait du beau temps aussi avec les coureurs. C'est super le fun. Hey, on se parle entre autres de Guy Nantel qui y va de son fameux Vox Pop. Toujours un peu très drôle, mais un peu décourageant aussi sur les connaissances des gens.
1: Moi, je pensais que je connaissais pas grand-chose, là. Mais puis on se permet d'avoir un certain jugement parce que c'est des gens qui veulent, qui veulent faire le Vox Pop, évidemment, qui approuvent après l'avoir vu. Et en plus, Guy a dit qu'il y avait des gens qui l'appelaient pour se proposer pour faire les Vox Pop. Fait que là, on peut quand même juger un peu, là.
0: Oui, on va s'en parler tantôt. On se parlera également aussi de party d'ado. À quel âge on fournit une petite boisson à nos ados? À quel âge vous avez fourni et peut-être installer vos jeunes dans le sous-sol, leur permettre d'avoir un petit party ensemble?
1: Oui, oui, oui.
0: Parce que, tu sais, on peut se poser la question, tu es un peu là-dedans, pas avec ta fille, là, mais par alliance, tu es un peu là-dedans, on va s'en parler tantôt. Et on se parlera également, c'est jeudi aujourd'hui, c'est les petits jokes habito tantôt,
1: les
0: manquait pas ça.
1: Les petits jokes habito! Et je vous parle aussi d'un festival qui s'en vient. En fait, c'est un petit festival, ça s'appelle Trad Cajun, c'est sur trois jours à Drummondville et ça s'en vient, ça. Il y a plein d'invités incroyables, moi, être là, c'est sûr.
0: Ah, OK, ouais, ben tu vas nous en reparler tantôt, ça, c'est sûr. Ça s'en vient, c'est pas en fin de semaine, c'est l'autre. Hein? C'est le long week-end de trois jours qui s'en vient. Pas en fin de semaine, l'autre, on va avoir un week-end de trois jours. C'est la fête sur l'Action de grâce qui s'en vient. Hey, on a de l'excellente musique, que des hits pour terminer cette journée. Tyler Joe Meller sera là côté New Country. Parmalee sera là aussi dans quelques minutes. Et là, ça, c'est tout qu'un hit. On y va avec Journey, voici Don't Stop Believing.
1: Oh, ça, c'est bon, ça chante fort dans le char.
0: Ah, oui, ça se crie à tue tête dans l'auto. Que des hits pour terminer la journée, c'est bye, patron. Yannick et Brigitte qui vous accompagnent. Parce que, sûrement que Stéphanie va être de retour. Peut-être demain.
1: Elle sera de retour.
0: Ou lundi, parce qu'elle est en remplacement, là, dans la
1: Elle est fatiguée, elle a fait le matin, elle fait qu'elle dort,
0: elle se lève bien de bonne heure, c'est ça qui arrive.
1: Notre enfant est fatigué.
0: Ah, l'enfant.

0: Hey, bonne fin de journée. C'est déjà jeudi. C'est notre dernière pour Bye Patron avec Brigitte et Stéphanie qui est absente aujourd'hui, mais elle sera de retour la semaine prochaine sûrement ou dans quelques jours. Et on se parle d'un vox pop très populaire. Oui. Il fait ça depuis des années, Guy Nantel, c'est un humoriste bien connu. Et c'est très drôle comme vox pop, mais c'est un petit peu décourageant.
1: Hey, c'est drôle. Ça dure à peu près 8 minutes, mais ça vaut vraiment la peine d'aller voir ça. Moi, ça fait 2 fois que je l'écoute. Puis, pour vrai, là, en plus, il plug son show, son nouveau show qui s'appelle Bienveillant. Puis il dit qu'il est plus doux avec les gens parce que lui, on le connaît pour ses propos un peu cinglants. Il est un peu rough, tu sais, quand même, Guy. Fait que, et là, il a somme toute été beaucoup plus doux là-dedans. Mais il veut préciser que c'est les gens qui s'offrent et se proposent pour participer au Vox Pop. Ça, je trouve ça incroyable. Je veux dire, en tout cas, moi, s'il manquait de connaissances là-dedans, j'irais pas faire le Vox Pop. Tu comprends?
0: Ouais, genre, si les gens lui proposent en plus, c'est comme si.
1: En même temps, c'est drôle. OK, j'ai sorti quelques points. Le nom le plus massacré, c'est celui que je massacre aussi. C'est Pierre-Paul. Paul Saint-Pierre. Et là, écoute, il y en a qui donnent les initiales. Ça fait SS, PPS. PPS. Et là, ils disent Pierre, Pascal, Sébastien, Simon. J'ai eu Pierre, Saint-Paul, Saint-Luc. Écoute, on a eu là.
0: On les a eu toutes.
1: Il est déformé, c'est drôle.
0: Au début, c'était difficile. Là. Bon, là, on commence à s'habituer parce qu'on le connaît. Mais au début, là, c'est comme c'est Paul Saint-Chose, Plamondon, puis on est tout mêlé.
1: Non, c'est pas facile. Et la question qui tue, et il l'a posé tellement souvent, là. Bon, c'est qui le chef de l'équipe de Christine Fréchette?
0: Ouais.
1: Et là, t'as des gens, là, des gros points d'interrogation. Puis là, il les situe, il les aide, là.
0: Ah ouais.
1: Il dit, tu sais, après François Legault, il y a Christine Fréchette. Et là, c'est qui le chef de l'équipe Christine Fréchette? Puis là, t'as des sons de cricket, là. Le monde, ils répondent pas.
0: Eh oui.
1: Là, je me dis, OK, bon, là, ça n'a aucun sens.
0: Ils répondent pas.
1: Et entre autres, une question très facile, où se situe le Québec sur une carte géographique?
0: Ça, c'est
1: t'as-tu vu? Le Québec est en bleu. La fille, écoute, je me dis, non, on a un problème ici, ça se peut pas. Et il y a une madame qui porte le macaron du Parti solidaire. Et là, il montre une photo de Ruba Gazal et elle sait pas c'est qui.
0: Elle est pas capable de
1: le
0: nommer.
1: Mais elle porte fièrement le macaron.
0: Ouais.
1: Et elle l'appelle Rubarbe. Enfin, il y a une madame, elle dit Madame Caza. En tout cas, bref, ça vaut la peine d'aller regarder ça. Et tu sais, là, ça nous porte, en fait, il y a une question qui revient, c'est comment font-ils pour ne pas savoir ça? Ça, c'est sûr.
0: Ouais.
1: Ça se peut qu'on soit moins informé, ça, je comprends. Mais comment font-ils pour voter convenablement s'ils savent si peu de choses sur les gens? Parce que Éric, Duhem, il y a personne qui sait c'est qui. Check les photos, c'est comme un point d'interrogation immense. Charles non plus.
0: Charles Milliard, il n'y a personne qui est capable de le nommer.
1: Personne n'est capable de le nommer. Fait que là, je me dis, ben OK, est-ce qu'on devrait s'informer davantage. Donc, entre autres, écouter et regarder comme on a regardé, là, tu vas me le dire, les débats.
0: Tu sais, c'est un minimum d'informations. Moi, j'ai bien de la misère avec ça. Je me dis, voyons comment ça se fait que tu peux pas savoir ces affaires-là, parce que moi, je le sais d'emblée, puis je suis curieux de ces affaires-là. Il y a certaines personnes qui sont, tu sais, les personnes qui ont répondu à ça, là, sont peut-être experts en d'autres choses, tu sais. Sont peut-être bien bons en sport, sont peut-être bien bons en d'autres choses, mais bon, dans ça, sont pas bons. Puis il y en a des pas bons. Tu sais, on peut pas être bon dans tout aussi.
1: Là, t'sais, on juge pas ces gens-là qui... moi, je connais vraiment pas tout là-dedans, mais vraiment pas, puis beaucoup moins que toi, Yannick. Mais tu sais, par contre, moi, je dirais jamais oui pour aller... Tu comprends, même avec le peu de connaissances que j'ai, même si j'ai regardé une couple d'affaires, mais tu sais, j'irais pas là. Là. Je veux dire, voyons donc. Soit qu'ils prennent ça avec beaucoup d'humour, ce qui est bien correct aussi, tu sais. Mais est-ce qu'on devrait être un petit peu plus informé que ça? Voter, je pense que oui.
0: Moi, c'est ce qui m'inquiète. Je m'inquiète de savoir si ces gens-là vont aller voter. Parce que, tu sais, ils vont voter un peu pour n'importe qui. Là.
1: Mais c'est parce qu'après ça, la suite, c'est nous autres qui la vivons. Mais écoute, fait, allez voir ça. C'est vraiment succulent. Puis, écoute, la face de Guy Nantel.
0: Oui, juste sa face, ça vaut à peine.
1: Ça vaut de l'or.
0: On va se laisser avec juste un petit bout de.
1: Oui.
0: Vous allez peut-être réentendre ce que tu nous as dit, là, mais vous allez entendre un peu là, de quoi ça a valeur, ce fameux Vox Pop-là.
1: Oui, c'est savoureux.
0: Ah, ouais, c'est savoureux. Ça vaut à peine d'aller le regarder d'ailleurs au complet. Là. Il y a des petits bouts qui sont disponibles, mais la totalité du vidéo, ça vaut à peine d'être regardé.
1: Ah, c'est drôle, c'est drôle.
2: Qui est le chef de l'équipe Christine Fréchette?
3: C'est pas Bernard Drinville.
2: Qui est cette personne?
4: C'est Pierre Saint-Paul Plamondon.
3: S-S-P-P.
2: S-S-P.
4: SSPP.
2: SSPP?
4: Ouais.
3: Pierre, Pascal, S, Sébastien.
2: Moi, cette dame.
3: Gaza. Chose Gaza.
2: Gaza?
4: Gaza, c'est ça.
2: Comment?
4: Madame Gaza.
2: Gaza?
4: Ouais.
2: Ruba-ruba-ruba.
3: Ça ressemble à rhubarbe, là.
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0: Hey, bonne fin de journée. C'est Bye Patron, on est ensemble jusqu'à 18h. Bon retour chez vous en ce jeudi. Oui. Jeudi pratiquement d'été, même si c'est l'automne. Écoute, on a ressorti nos shorts et nos gogoons.
1: Hey, je suis sûr qu'il y a plein de monde qui va faire des barbecues à soir.
0: Hey, oui, on va manger
1: dehors.
0: Il fait
1: chaud, on mange dehors, on en profite. En plus, il n'y a pas de bébites, sont presque toutes mortes parce qu'il fait frette.
0: Il y a juste des coquinelles.
1: Juste ça.
0: Hey, moi, là, je m'attendais aujourd'hui, Brigitte, à te voir arriver avec ton chandail du Canadien, mais non, tu l'as pas.
1: Hey, faut que, tu sais, je vous avais dit que je m'en allais au Costco hier soir. Chose que j'ai faite, là. Ouais. Et mention honorable à Brigitte, si j'ai oublié ma liste d'affaires à acheter, fait que j'ai acheté plein d'affaires
0: ben,
1: qui n'ont aucun sens. C'est n'importe quoi mon affaire. Dont une boîte de 72 biscuits. et j'ai pas trouvé de coton ouetté du Canadien.
0: Hey, on vous l'avait dit que c'était la folie furieuse, hein, des choses. Hey,
1: j'en ai vu des Nordiques.
0: OK.
1: Mais là, c'est des Nordiques, là, franchement.
0: Mais non, mais non.
1: Fait que la table était vide, il n'y en a plus. Rupture de stock, effectivement. J'ai demandé à la fille. La vendeuse a dit, écoute, elle a dit, on a commandé, mais elle a dit, pour vrai, elle dit, c'est vraiment la folie. Je dis, mais voyons. T'sais, fait que donc, là, même quand ils vont les recevoir, je pense qu'ils sont déjà tous vendus ou pré-vendus en ligne.
0: Okay.
1: Fait que là, imagine, il n'y en aura même pas.
0: Hey, là, il va falloir que tu fasses le tour des Costco du Québec.
1: Ah, là, je ne me ferai pas ça. Mais Colin, que je t'ai déçu,
0: ben,
1: là.
0: Je comprends.
1: Alors, non, je ne porte pas mon coton ouetté du Canadien.
0: Mais c'est la folie furieuse partout au Québec. Hein. J'ai vu passer un article là-dessus. Les gens s'arrachent ces fameux gilets en coton ouetté des Canadiens. Soyez là tantôt parce qu'on se parle de party d'ado. À quel âge on doit permettre à nos ados de faire un petit party avec une petite boisson à maison ou ailleurs? Ça, c'est une grosse question quand ça arrive. Ça, on se pose tous la question.
1: Oui. C'est pas facile,
0: non.
1: Ça, quand même.
0: Non. Hey, on y va avec Francis de Grand Prix qui nous chante « Si j'avais su ». Ah, c'est peut-être...
1: Ah, ben, ça tombe bien, gars.
0: Ça tombe bien. Hey, plus de musique avec que des hits pour terminer cette journée. C'est Bye Patron.

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0: en cette belle journée d'automne qui a l'air plus d'une journée d'été que d'autre chose, c'est vraiment agréable.
1: Là. C'est super beau aujourd'hui. Que c'est le fun. Ah ouais. Ça, là, c'est les sandales puis tout.
0: Ah là. Oui, avant de les serrer là, dans le fond du garde-robe, là, dernière
1: ah
0: fois,
1: oui, là.
0: On peut les porter. Hey, c'est bye-bye, patron, t'es ensemble jusqu'à 18h avec Brigitte et Yannick en l'absence de l'enfant encore aujourd'hui qui anime encore
1: l'abandon
0: le
1: d'enfant.
0: En Mauricie, donc elle est, vous pouvez l'entendre également l'après-midi aussi, ces temps-ci. Vous l'avez entendu il n'y a pas plus tard qu'il y a quelques heures aussi cet après-midi, un peu partout sur les ondes de Oui Radio, Stéphanie Veillette. Et on se parle de party d'ado, parce que là, Brigitte, t'es un peu là-dedans, toi, là avec, avec oui. les gars de ton chum qui sont pas mal là-dedans.
1: Ils sont pas mal là-dedans. T'sais, c'est sûr que 13-15 ans, on commence vraiment à parler de ces petits parties-là oui. qui, somme toute, sont différents. T'sais, des fois, il y a des petites filles qui arrivent. Ou il y a aussi de la boisson qui commence à rentrer en ligne de compte, ouais. surtout pour celui de 15 ans, parce que, bon, tu sais, c'est pas des bouteilles de phare, là.
0: Non.
1: Mais on parle des petits prêts à boire. Les autres, c'est, tu sais, les petits beach day, là, ces affaires-là. Bon. Fait que là, tu sais, c'est sûr que là, on est

0: tu sais, je te dis ça, puis quand Charlie va être rendu là, ça risque d'être une autre affaire, tu le sais. Hein? Aïe, aïe, aïe.
1: Mais moi, je suis passé par là.
0: Oui.
1: C'est un peu ce qu'on a fait. Bon, premièrement, bon, ça se passait soit chez nous ou chez un ami dont on connaît les parents aussi. Là, bon,
0: ah,
1: on se parle entre parents, on se dit, bon, vous autres, puis je pense que c'est important de s'entendre avec les autres parents aussi, puis de leur lâcher un petit coup de fil. Bon, moi, mon fils, je lui permets de boire, j'ai acheté 2-3 canettes de liqueur de même, là, alcoolisée.
0: Ah oui.
1: Puis bon, vous autres, c'est-tu correct avec vous autres, t'sais, bon, t'sais, pour que tout le monde soit s'entende là-dessus, là, puis qu'il y ait un certain contrôle parental quand même qui se fasse, parce qu'il faut dire que, tu sais, 15 ans, c'est bien certain que, c'est sûr que c'est pas vieux, mais c'est pas quand même trop jeune non plus, je me dis. Bon.
0: Non, c'est ça, puis c'est ce que je trouve, moi, pour vrai, là, j'ai bu ma première petite bière, je pense que j'avais 13 ans.
1: Oh, ben, moi aussi, j'ai viré ma première bière, je devais avoir 14 ans.
0: Ben, écoute, j'étais dans un parc, on avait sorti une Molson X tablette.
1: Oui.
0: Oh, puis là, c'était pas bon.
1: Ah ouais.
0: Fait que, tu sais, on se souvient tous un peu de ça. En même temps, on est très conscients que ça se passe. Je pense que c'est la communication, là, tu sais, on essaie de le jaser, puis surtout des rendre à l'aise pour qu'ils nous jasent après de leur expérience. Ils ont-tu aimé ça, ils ont pas aimé ça, tout ça, tu sais. Moi, c'est très là-dedans, là. Fait que c'est ça. Puis moi, je jasais beaucoup avec ma mère de qu'est-ce que je vivais, là, tu sais. Je pense que c'est ça, tu sais, de garder cette ouverture-là pour justement qu'ils soient à l'aise avec nous.
1: Je pense qu'on n'est plus là-dedans, là, aujourd'hui, là, les interdictions, puis tu sais, là, tu feras pas ça, puis je veux pas que tu fasses ça, puis tu sais, je pense qu'on n'est pas là-dedans. Je pense que c'est plus d'avoir un dialogue comme ça, puis tu sais, d'encadrer tout ça pour que ça se passe bien. Je pense que c'est la
0: exactement. Il faut que jeunesse se vive, ben, jeunesse se passe. C'est ça qu'on se dit, hein.
1: Faut qu'il y ait du fun un peu quand même.
0: Ah, ouais, donc!
1: Hey, quand même, on a tous eu 15 ans.
0: Hey, moi, un petit BGD. Oui, c'est petit. Oh, boy, tu me donnes ça, là.
1: Hey, oh, boy, le party boy.
0: Ça, avec une Tylenol, c'est parfait.
1: Hey, on retourne en musique parce que vous savez, on a que des hits pour vous autres pour terminer cette journée du jeudi. James Barker Band, on sait qu'on a plein d'amateurs de New Country avec nous autres.
0: Oui.
1: Que des hits pour terminer cette journée du jeudi.

0: C'est Bye Patron en ce jeudi avec Brigitte Beaujoli, Yannick Denoncourt. On est bien sûr avec vous jusqu'à 18h aujourd'hui. Brigitte, on en a parlé plus tôt cette semaine. T'es porte-parole de l'événement qui va avoir lieu en fin de semaine pour une très bonne cause du côté de Drummondville. On va rappeler l'événement. C'est toujours le temps de s'inscrire pour les gens qui ont envie de courir.
1: Oui, courir au marché, c'est un parcours de 5 km, course, marche, pas chronométré, ça s'appelle la Joséphine.
0: Ouais.
1: Et tous les fonds amassés vont à la maison Verrier pour le programme Rose, prendre soin des femmes atteintes de cancer. Fait que c'est ce dimanche, 4 octobre, à 10h au Parc Oudiat. On attend 4000 filles habillées en rose. Quand ça part, là...
0: Hey, ça doit être impressionnant, pareil.
1: Hein, c'est un nuage de...
0: Un nuage rose.
1: Oui, puis on dirait que c'est toutes des petites fleurs qui se promènent. Là. Il y avait un drone qui avait pris des images, j'étais capotée. Fait que c'est beau, il y a des filles qui se déguisent avec des beaux, avec plein d'affaires. T'sais, c'est vraiment de toute beauté. Beaucoup d'émotions dans l'air aussi,
0: ouais, ça doit,
1: c'est
0: hein.
1: sûr. Il y a beaucoup de survivantes du cancer ou des filles qui sont en plein dedans, qui sont vraiment dans la bataille. Fait que tout le monde est là pour évidemment courir ensemble. Mais tu sais, il y a des familles, il y a des chums de filles, il y a des bureaux qui forment des équipes. Fait que c'est très, très cool. Je suis porte-parole de ça, c'est ma troisième année. Puis c'est un pur bonheur, je te jure. Là. Après ça, là, t'es transporté toute la journée, t'es comme... T'sais, toute la journée, t'es résiliente de dire « Hey, moi, là, tabarouette. » Puis t'es aussi dans la gratitude de dire « Moi, je suis en forme, je suis chanceuse en cibole. »
0: Donc, ça va être une belle journée. Puis je regardais la température en plus pour samedi. Il annonce du beau temps là, en fin de semaine. Donc, vous allez être correct, les filles, pour marcher,
1: Beau. Ouais, non, c'est ça. Fait que à chaque année, en plus, on est béni. Il fait beau, super. Il y a une petite collation fournie. Il y a un cours de Zumba avant. C'est le fun. L'ambiance est vraiment comme festive. Fait que je vous invite encore les filles de partout parce que c'est pas juste les filles de Drummondville
0: qui s'inscrivent
1: là.
0: Dans la région qui peuvent
1: Exactement. Là. Fait qu'on essaye de péter le 4500 filles. Ça serait super le fun.
0: Donc, en fin de semaine, samedi, allez-y, c'est du côté
1: C'est dimanche.
0: C'est dimanche. Ouais, mais dimanche aussi, il annonce beau. Fait que vous êtes carré.
1: Oui, c'est ça. C'est parfait. Ça fait que c'est dimanche. Oui, puis on prend aussi les inscriptions sur place. Si jamais tu n'as pas le temps de t'inscrire, évidemment, tu peux t'inscrire sur place, pogner un t-shirt, puis tu cours ou tu marches avec nous autres.
0: OK. Puis là, les gars peuvent encourager les autres. Là.
1: Les gars sont là sur le bord, puis encouragent les femmes de leur vie. Ils peuvent toujours aussi s'acheter, se procurer le t-shirt bleu. Les fonds vont aussi à la maison Verrier. Fait que c'est une façon de faire participer nos boys.
0: Ouais, c'est une belle cause. Très, très belle cause. Donc, dimanche, manquez pas ça. Oui. C'est le Blue Ridge Band avec une autre histoire. Que des hits pour terminer cette journée du jeudi sur Radio.

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1: Le jeudi 1er octobre, ici Yannick Denoncourt et voici l'info Oui Radio. Le maire de Lévis, Stephen Blainey, se dit prêt à accueillir Test Canada si la Mauricie refuse le projet. Il estime que les éoliennes et l'hydrogène représentent des occasions économiques et environnementales, notamment pour réduire les dépenses du Québec en gaz naturel américain. À Shawinigan, le maire Yves Lévesque demeure favorable au projet et souhaite que le BAP puisse trancher sur ses impacts et son acceptabilité. La démolition du silo de l'ancienne usine Belgo à Shawinigan, qui a commencé hier, s'est poursuivie aujourd'hui. C'est dans ce silo que Victoria Jacob, 15 ans, avait fait une chute mortelle en avril 2025. Sa famille se dit soulagée de voir enfin disparaître cette structure qui attirait encore des jeunes malgré sa dangerosité. L'entreprise Probé réalise les travaux à ses frais pour environ 50 000 $. La famille espère ainsi retrouver le cellulaire de Victoria dans les débris. La ville de Shawinigan procède actuellement des travaux de réfection au plafond de la salle de spectacle Philippe Filion du Centre des Arts. Par conséquent, les spectacles prévus ce week-end seront déplacés à une date ultérieure. La ville de Shawinigan et Culture Shawinigan travaillent de pair afin de réaliser les travaux nécessaires, tout en limitant les impacts sur la population, les artistes, les producteurs, les activités prévues au Centre des Arts. D'ailleurs, les activités prévues à l'extérieur de la salle de spectacle sont maintenues. Les expositions présentées au Centre des Arts demeurent donc accessibles au public et les bureaux administratifs poursuivent leurs activités normalement. Charles Milliard du Parti libéral accuse son adversaire péquiste d'être déconnecté de la réalité des Québécois avec son projet d'abolir le poste de lieutenant-gouverneur. Le chef du PLQ convient que les Québécois ne sont pas attachés à la monarchie, mais que ce sujet n'est pas leur priorité actuellement.
2: Ils sont encore plus attachés à avoir un toit sur la tête, à avoir une job, à avoir de l'argent pour payer leur loyer. C'est beaucoup plus ça les priorités. Alors quelqu'un qui aspire à être premier ministre puis qui dit « on va faire une semaine sur la monarchie », ça démontre son manque d'intérêt sur les enjeux pressant des Québécois.
1: À quatre jours des élections, la chef de la Coalition Avenir Québec avoue qu'elle n'a pas bien maîtrisé le dossier de l'ingérence américaine. Elle répète cependant que le Québec et le Canada sont sous attaque des États-Unis. La chef de la CAQ était au micro de Cogeco ce matin.
3: J'aurais dû attendre d'avoir plus d'informations avant de me prononcer. Et c'est ça que je ferais différemment. Mais ça n'enlève pas l'affaire centrale, à savoir qu'on est sous attaque là, quelque part. On cherche à nous déstabiliser. Ça peut passer par différentes mesures. Puis la volonté, il y a tentative qu'il y a eu, par exemple, d'avoir une négociation bilatérale avec le Québec dans le cadre de la révision de l'entente avec les États-Unis. Ça, c'en est une façon aussi d'essayer de fragiliser le Canada.
1: Alors que la pression des tarifs douaniers américains a eu raison de trois fabricants de meubles québécois le printemps dernier, la direction de Canadel à Louisville estime malgré tout qu'elle s'en sort passablement bien. En entrevue, le directeur stratégique d'affaires chez Canadel, Jean-Philippe Deveau, a d'abord expliqué que ces entreprises qui ont dû fermer leurs portes au printemps dernier rencontraient déjà des difficultés financière. Il s'agit des usines Bestar à Lac-Mégantic, South Shore à Quaticook et Nouveau Concept à Mirabel. En ce qui concerne Canada, la situation est tout autre. La variété des meubles exportés aux États-Unis permet d'avoir une marge de manœuvre en fonction des tarifs américains de 50% sur les meubles en vigueur depuis le 22 août.
4: Ces entreprises-là avaient quand même déjà des difficultés financières. Hein. On n'a pas la coupe aux lèvres, mais quand on se compare, on se console. On a réussi là, à trouver des manières de passer des produits aux États-Unis, de sauver juste des tarifs. Donc, ça nous permet de se positionner justement à entrer aux États-Unis sans avoir toute la ligne de produits grand complet qui se trouve à être là, impactée avec le 50%. De notre côté, avec l'éventail de produits qu'on a, on est en mesure de faire des changements, d'un peu là, préserver nos acquis.
1: De plus, dit-il, aucune mise à pied n'a eu lieu.
4: On est vraiment chanceux. On continue à travailler très fort ici. L'idée, c'est de maintenir les emplois. T'sais, présentement, nos clients, ils nous supportent beaucoup là-dedans. On a des bonnes entrées de commandes présentement, malgré tout ce qu'on voit. Oui. Donc, nous, de notre côté, on peut pas se plaindre. C'est positif ce qu'on voit. T'sais, au moins, on est capable de naviguer là-dedans.
1: L'Association des fabricants de meubles et le syndicat Unifor réclament d'urgence des mesures d'aide publique, une stratégie de soutien à long terme pour éviter d'autres faillites dans les régions. Voilà qui complète l'info. Pour rejoindre notre salle de nouvelles, rendez-vous sur ouiradio.ca.
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1: En espérant que vous ayez pu profiter du soleil un peu parce qu'il y a des averses qui s'en viennent, puis ça sera pas long là, dans les prochaines heures, semble-t-il, qu'on devrait en avoir. C'est quelques averses pour ce soir et cette nuit également pour demain. Là, les averses s'installent un peu plus sérieusement, si on peut dire ça comme ça. Donc, des averses, oui, pour ce soir et cette nuit, minimum de 14. Quelques averses qui devraient cesser en après-midi pour demain, vendredi, avec un maximum de 17. Mais le soleil sera de retour pour la fin de semaine, samedi et dimanche. Oui, deux belles journées.
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0: Bonne fin de journée, bon retour chez vous. La journée achève. Peut-être l'heure du souper également qui est commencée chez vous. On est ensemble pour Bye Patron. Et là, c'est jeudi aujourd'hui. Là, je vais essayer de rire plus fort parce que, tu sais, Steph, elle rit fort.
1: Donc, je vais essayer
0: de rire deux fois plus pour les petits jeux Gabidou qui s'en viennent dans les prochaines minutes.
1: Mais là, je t'en ai sorti là, des vraiment croustillants justement pour que tu ailles le piton collé. Là, je me dis que.
0: Je vais peut-être sciller aujourd'hui parce que moi, quand je ris fort, je scille.
1: Comme Suzanne Lapointe.
0: Oui. Tout à fait.
1: Mais, fait que, tu sais, j'en ai sorti des. Écoute, des drôles, mais oui, sont épicés, là.
0: OK.
1: Oui. Ben,
0: j'ai hâte. Soyez là dans une dizaine de minutes, là, ça s'en vient. Vous ne voulez pas manquer ça. Et si vous voulez manquer, ben, sachez-le, ce sera disponible sur le site de weradio.ca par la suite. Donc, faut pas oublier d'aller écouter ça parce que vous allez. Tu sais, vous pouvez les reprendre après, là.
1: Oui, dans un souper d'amis,
0: ben,
1: là.
0: Oui, ça sort bien, ça, là, à un moment donné, là, pendant un souper d'amis.
1: Mais ben, tu vas voir, aujourd'hui, ils ne sortent pas tout bien dans un souper d'amis.
0: Ça dépend des amis, peut-être.
1: Ah, ça dépend des amis.
0: Ça dépend des amis. Côté musical, ben, High Valley sera là dans les prochaines minutes. Blake Shelton aussi, côté New Country. Et aussi, on va se parler du festival Trad Cajun aussi, qui commence du côté de Drummondville la semaine prochaine. Donc, il y a plein. C'est pas parce que l'été est fini que les festivals, il y en a plein à l'automne aussi.
1: Ah, il y en a plein. Puis je trouve ça bien intéressant parce que, tu sais, il fait pas 35 degrés, là.
0: Non.
1: C'est le fun,
0: ben, oui. C'est le fun, ça, des festivals comme ça à l'automne. Donc, on s'en parle tantôt. Et on se parlera d'un ancien de Star Academy aussi qu'on a vu dans une télésérie hier. Je savais pas qu'il était comédien.
1: Je savais pas. Mais je pense que lui non plus,
0: ça fait peut-être pas lui non plus. On s'en parle un peu plus tard tantôt. Et là, hey, ça va me rappeler des souvenirs d'il y a pas tellement longtemps parce qu'il était à l'amphithéâtre Cogeco à Trois-Rivières. C'est Bryan Adams qu'on sort à l'instant.
1: Je l'adore.
0: Hey, ça, là, quand il a chanté cette chanson-là, là, tout le monde était debout.
1: C'est sûr.
0: C'est Summer of 69 qu'on écoute à l'instant sur Radio. Bonne fin de journée.

0: C'est jeudi aujourd'hui. Ben, qui dit jeudi sur Oui Radio dit les petites jokes à Bidou. Puis ils ont l'air d'être pas mal bonnes parce que elle a même pas commencé qu'elle arrive déjà.
1: Mais là, tu sais, moi, je fais beaucoup de recherches pour ça. C'est ridicule, là. Pour vrai, des fois, là, ça fait 1 an et demi, je suis dans mon ordinateur, puis je ris tout seul. Puis là, je les note ou je les note pas. Il y en a des trop épicés. Okay. Fait que là, j'ai sorti quand même quelques-unes relativement croustillantes. Je garde la plus croustillante pour la fin.
0: Oui, oui, toujours le dessert.
1: C'est le dessert. OK. Alors, ça va comme c'est ça.
0: Je suis prêt.
1: OK. Comment t'appelles ça, Yannick? Un parachutiste distrait.
0: Je sais pas.
1: Un trou dans un champ. T'es-tu correct? OK. C'est un petit spermatozoïde qui dit à l'autre, « Hey, on est-tu mal assis, shit? » Et ben c'est normal, on est assis sur une molaire. Ça va bien jusque-là, ça va bien jusque-là.
0: Hey, j'ai pas de voir la dernière.
1: Attends. OK, c'est quoi le point en commun? Attends, je vais le dire. Le point commun entre un chiot et un gynécologue?
0: Je sais pas.
1: Les deux ont le nez humide.
0: Non. Oui, j'avoue qu'il y a autre barnouche.
1: OK, es-tu prêt? Oh, OK. Boy. Deux amis jasent ensemble. Hey, tu devrais rencontrer ma femme, elle est médium, puis elle peut me dire l'avenir. Hey, tu as de la chance, de la mienne, elle est extra large, puis elle me dit plus rien. Oh! Ça, c'est très gelatine.
0: Oui. Ça fait Claude Blanchard.
1: C'est très
0: Claude Blanchard.
1: C'est une blonde qui se promène dans la rue avec un petit cochon en dessous du bras. Un passant un peu plus curieux que les autres, il demande hey, « Où l'avez-vous trouvé? » Elle dit « Je l'ai gagné à foire, » répond le petit cochon. OK, j'ai pas fini. Il m'en reste une, t'es-tu prêt?
0: Ah oui, c'est-tu le dessert, ça, là?
1: Oh, oui, ça, c'est le dessert, OK. Un petit gars, à peu près 5-6 ans, il arrive à l'école avec son gros cartable. La maîtresse, a dit « Voyons, Kevin, il est bien gros, ton cartable. » Il dit « Ouais, elle dit, j'ai amené ma chatte. » Ben, c'est comment ça? Ben, j'ai entendu papa dire « Mon amour, j'amène le petit à l'école, puis je te bouffe la chatte. Ah! »
0: C'est épouvantable!
1: Faut que je dise que celle-là, je l'ai envoyée en mémo vocal à ma meilleure amie, Mélanie, qui travaille à l'hôpital. Elle est allée chercher son gars à l'école, puis elle met ma joke sur Bluetooth dans l'auto. Elle m'écrit à moi, puis elle dit « Brigitte, il faut que t'arrêtes de m'envoyer. »
0: On s'excuse aux parents là, qui étaient dans l'auto avec les petits en arrière.
1: Hey, non, mais c'est-tu drôle pareil, là, je veux dire. Entre toi et moi, là, ça vaut quand même de l'or, là.
0: Oh, yo, c'est une belle édition, c'est une belle édition.
1: Oh, hey, il m'a resté, j'ai oublié une, OK?
0: OK, voici.
1: OK, êtes-vous prêts? OK, le gars sort de chez eux par une belle journée ensoleillée avec son sac de golf. Il voit sa blonde arriver dans la limousine avec sa robe de mariée. Il crie très fort. « Je t'ai dit juste s'il mouillait!
0: » Le fan de golf.
1: On salue tous les gars qui vont jouer au golf aujourd'hui. Cette belle journée ensoleillée ou des filles qui jouent au golf. Il y en a.
0: Oui, c'est une belle journée pour ça. Bravo, belle édition encore une fois.
1: Merci, ça m'a fait plaisir. Bravo.

0: Que des hits pour terminer cette journée du jeudi. Et hey, c'est l'automne, mais ça a l'air de l'été aujourd'hui, on va se le dire.
1: Oui.
0: Il fait tellement beau. Et il y a plein de festivals qui existent à l'automne, pas parce que l'été est terminé qu'il n'y a pas de festival. Il y a plein d'événements gourmands, notamment. Je sais que dans le coin là, de Val-des-Sources, en fin de semaine, il y a la balade gourmande qui commence ici. Il y a également les délices d'automne en Mauricie aussi qui s'en viennent. Le festival La Galette de Sarrasin de Louisville qui a lieu aussi. Puis à Drummondville aussi, la semaine prochaine, il y a Trad Cajun aussi qui arrive là, très bientôt.
1: Oui, il y a le festival Trad Cajun. Festival que j'adore depuis plusieurs années parce que oui, il fait pas 35 degrés puis c'est le fun d'être avec ton gros manteau. Il y a plusieurs scènes aussi. Il y a un chapiteau où c'est plus formule 4 à 7. Ça c'est mon heure. Ça, au moment, elle s'en va là. Elle a bien du fun. Et justement, dans le chapiteau, cette année, on a Steve Hill qui sera là, que j'aime tellement. Il y a David Pinault qui va venir faire son tour. Il y a Lendemain de veille. Il y a Wild Palominos. Je sais pas c'est qui ça, mais clairement, ils jouent à 15 heures. Fait que je vais aller les voir. Il y a Coco Country Band que j'adore. J'ai plein d'amis qui sont là-dedans. Il y a deux frères. Il y a les frères Lemay. Il y a Éric Masson que j'aime beaucoup.
0: Ah oui.
1: Que je suis déjà allé voir en show qui sera là le 11 octobre. Zachary Richard, 11 octobre. Et mon préféré, Dave Fenley.
0: Oh oui, il va être là, lui.
1: 11 octobre, c'est à 21h, scène principale. Dave Fenley va clôturer donc Trad Cajun. Et c'est le fun, Trad Cajun, parce que tu te promènes, il y a tout le temps quelque chose. Il y a tout le temps un band qui est en train de jouer, mais aussi c'est des, tu peux déguster des mets un peu, je te dirais, de Nouvelle-Orléans, de New Orleans. Oh oui. Entre autres, le mets le plus populaire qui est du gumbo, qui est une espèce de soupe tomatée avec des crevettes puis tout. C'est super bon. Soupe que j'ai renversée sur mon manteau de laine beige l'année passée.
0: Wow.
1: On salue Brigitte, et il est aux poubelles maintenant.
0: Sûrement,
1: oui, c'est ça. Mais pour vrai, c'est vraiment cool. Fait que tu peux aussi faire des dégustations de bière avec des brasseries locales. Mais pour vrai, là, c'est vraiment le fun. Il y a vraiment beaucoup, beaucoup d'ambiance. Et moi, ces festivals-là, avec des petits feux de camp un peu partout, là, je sais pas, là, mais je trouve que le party pogne bien plus.
0: Ah oui, t'sais? Vraiment, tu sais, parce que, tu sais, comme tu dis, là, les températures sont agréables, c'est pas trop chaud. Il y a plein de monde, mais tu sais, c'est le fun. Puis on dirait qu'avant de s'encabaner, là, pour l'hiver, là, de sortir pour aller voir du monde, ça, c'est super le fun.
1: Vraiment.
0: Puis j'ajoute à ce que tu dis aussi, la même fin de semaine que Trad Cajun, il y a le festival à Galette de Sarrasin en Mauricie, du côté de Louisville. T'as parlé de David Pinault. Il va avoir une grosse fin de semaine, il va être là. Le samedi, il va y avoir, entre autres, Sale Barbe également, qui va être là aussi en spectacle cette année. Puis il va y avoir aussi l'autre groupe que tu as nommé, là aussi, là, qui va
1: être Lendemain
0: de veille aussi, qui va être là aussi cette année. Donc, plein d'événements cet automne, un peu partout. Regardez, là, surveillez ça, parce que c'est pas ça qui manque. Là, un peu partout,
1: c'est pas ça qui manque. Puis, je l'ai nommé Zachary Richard, là, mais je veux dire que moi, là, j'ai toujours voulu le voir en spectacle. Fait que je vais aller me gâter, mais je pense pas qu'il sort souvent, ce monsieur-là.
0: Il y a peut-être passage à Trois-Rivières cet été, je pense, au festival, mais on le voit pas souvent.
1: Ah, c'est un privilège. Fait que cherchez-moi pas, moi, être là.
0: Tu vas être là aux alentours de 3h, 3-4 heures, c'est ton heure, toi, c'est ça?
1: C'est mon heure! Après ça, 7h30, je suis parti chez nous.
0: Elle est partie coucher. Hey, c'est Fred, ce qu'on écoute à l'instant avec À la télévision. C'est que des hits pour terminer cette journée du jeudi. On est ensemble jusqu'à 18h pour Bye Patron.

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0: Hey, bonne fin de journée, c'est rempli de soleil. Écoute, ça sent le barbecue. On dirait qu'on est rendu au mois de juillet tellement qu'on a eu droit à une belle journée aujourd'hui.
1: Oh, tellement! Ouais. Je pense qu'il y en a bien qui vont manger dehors. Écoute, ouais. Profitez-en parce que les soupers à l'extérieur, c'est pas mal dans les derniers. Oh,
0: oui, ça achève, ça achève.
1: Ouais. Ça achève!
0: Oui, parce qu'après ça, on s'en cabane un peu plus. T'sais, on est un peu plus cocooning, donc profitons-en de ce beau temps-là.
1: Ouais.
0: Et hey, on se parle un peu de télé parce que hier, je l'ai vu, j'ai dit, hey, c'est chaud ça, là, comment ça s'appelle? C'est dans Star Academy qui a un petit rôle hier dans Indéfendable, Jean-François Bastien. Jean-François Bastien, c'est un gars de la Mauricie aussi,
1: oui.
0: De Saint-Boniface. On se souvient, c'était lui dans la première édition, sa blonde est enceinte, puis là, ils sont venus le chercher en hélicoptère pour l'amener à l'hôpital pour qu'il puisse assister à l'accouchement de sa blonde, son souvenir bien en 2003.
1: Ben oui, ouais. J'adore ce gars-là qui est rendu, somme toute, relativement producteur d'événements et de spectacles. En tout cas, il m'a appelé pour m'engager une couple de fois. Et je l'adore, ce gars-là. Il est beau, il est bon. On s'en souvient, il a les yeux turquoises. Là, oui. Les filles capotaient toutes dessus. Mais oui, on a pu le voir. Je savais même pas qu'il était comme comédien.
0: Oui, moi non plus.
1: Mais donc, ceux et celles qui avaient regardé l'épisode du mardi 29 septembre, on a pu voir Jean-François Bastien, qui on se souvient qu'il était en Star Academy 2003, le premier Starac, dans le rôle du père de Maxime Dubois, donc Mathieu Baron.
0: Oui.
1: Mais moi, je trouve que il est pas un peu jeune pour jouer le père de Mathieu Baron.
0: Oui, c'est parce que c'est comme, pour ceux qui suivent la série, là, dans l'épisode qu'on a vu mardi, c'est comme un flashback quand Mathieu Baron était petit.
1: Okay.
0: C'est pour ça qu'il joue le père de Mathieu Baron.
1: Parce que là, j'étais même si vous savez que je suis pas ça, je trouvais qu'il était un peu jeune. Là,
0: non, vu de même, c'est sûr. Tu sais, Jean-François Bastien a quoi à peu près? Là, fin quarantaine, à peu près, il aurait été un peu jeune pour jouer le père de Mathieu Baron, on s'entend là-dessus.
1: Mais Patrick, c'est pas un rôle facile à jouer. Là. Ils disent que c'est
0: un homme violent qui joue.
1: C'est ça, d'une grande violence, tout ça. Fait que, bref.
0: Ouais.
1: Mais je trouve ça vraiment cool qu'il se lance là-dedans.
0: Ouais.
1: Puis, tu sais, tant mieux. Puis, je trouve qu'il y a une belle bouille, il y a une belle face pour faire ça. Là,
0: peut-être qu'on va le revoir.
1: Comédien.
0: On va le revoir aussi.
1: Ah, bon, on lui souhaite tellement.
0: Ça t'a jamais tenté, toi, Brigitte, de jouer un rôle? T'as-tu déjà approché pour jouer des rôles ou non?
1: Oui, on m'a déjà approché. Moi, j'aime pas ça. Et moi, ça me stresse faire ça.
0: Apprendre des textes. Puis...
1: Ben, j'aime ça apprendre des textes pour des comédies musicales. Puis, tout, tu sais, j'ai fait du théâtre, mais à la télévision.
0: Jouer
1: là,
0: un rôle, tu sais, un rôle en tant que comédienne. Moi, ouais, c'est différent.
1: Hey, pour vrai, je suis pas sûr. Je suis pas sûr, je serais pas game. Là. Et moi, j'avais fait une reprise de Brou, mais en fille.
0: OK, oh oui.
1: Puis j'étais avec Clémence Desrochers.
0: Oh, ouais,
1: avec,
0: ça
1: c'était
0: bon,
1: qui, là? Hey, écoute, c'était drôle, là. C'était incroyable. On avait appris beaucoup de textes, tu sais. Puis juste ça, je pissais dans mes culottes de terreur. Oh,
0: oui, ben c'est difficile d'apprendre des textes aussi.
1: Moi, je pense qu'il y en a qui sont faites pour ça. Là. Clairement, moi, je suis pas faite pour ça. Là. Fait que on laisse ça aux autres. Mais bravo à JF.
0: Oui,
1: c'est peut-être une deuxième carrière, on sait pas.
0: On sait pas. Hey, autre émission à regarder, ça commence aujourd'hui. C'est disponible à partir d'aujourd'hui, maintenant, là, sur Illico. On vous en avait parlé, là, à l'émission Fiasco. Et on revient sur des événements qui ont mal viré là, au Québec. Entre autres, bon, il y a Éric Salvaille, le cocoton, vous vous souvenez, là, les gens qui se battaient là, pour
1: Pâques
0: à Laval. Et le premier épisode qui est disponible ce soir, c'est le fameux vol des influenceurs durant la pandémie. Et c'est dans cette série documentaire-là qu'on va voir un peu. On va revenir en arrière. Puis ils sont allés parler avec les influenceurs parce que c'était pas mal tous des influenceurs qu'il y avait dans l'avion. Eux autres, ils ont fait le party pendant la pandémie. Pendant que nous autres, on avait des couvre-feux à respecter. Là.
1: Ben,
0: on était à la maison pour 9 heures. Eux autres, ils étaient dans un avion, comprends-tu? Puis le party était pogné. Puis...
1: Hey, moi, là, je vais regarder ça juste pour me faire une tête. Là, parce que j'en ai entendu parler comme tout le monde, mais j'aimerais savoir justement...
0: Il est dessus tout ça. Hein,
1: oui, puis ça a été quoi les conséquences aussi de ces gens-là qui ont fait ça? T'sais?
0: Parce que les gens qui ont été interdits de voyage, là, ils ont été bloqués par
1: certaines
0: compagnies aériennes. Ils pouvaient plus prendre l'avion là, parce que à cause de ce qu'ils ont fait. Là, dans le...
1: On s'est entendu que c'est un peu épais, là, ce qu'on fait?
0: Ben, on s'entend là-dessus. Bon, en pleine COVID, là, c'est bien certain. Donc, c'est disponible. Ça vous tente sur Illico à partir d'aujourd'hui.
1: Ben, hâte aussi à l'épisode sur la chute d'Éric Salvaille.
0: Oui, moi aussi, j'ai hâte de voir ça. Puis, je me rappelais pas, là, parce que, tu sais, Éric l'avait appris, mais tout ça, le scandale est tombé quand Éric allait chercher des téléspectateurs ailleurs au Québec en avion.

0: La journée a passé vite, la semaine a passé vite. On est déjà rendu le 1er octobre aussi. Là. On a tourné la page calendrier aujourd'hui.
1: Hey, ça va-tu vite? En fin de semaine, moi, j'installe mes décorations dans l'Ouest.
0: Ben oui, ben c'est le temps, là, je pense.
1: J'ai hâte.
0: Les citrouilles puis toute la kit, là. Puis il existe aussi, il existe toutes sortes d'affaires pour décorer à l'Halloween. Des citrouilles bizarres avec tu sais, des pitons d'en face puis toute la kit.
1: Ben oui, non, mais écoute, ça n'a pas de fin. Nous autres, on a des pieds pleins de sang puis ah ouais, donc, on a du fun au bout.
0: Ah, profitez-en en fin de semaine. On va faire beau d'ailleurs aussi pour décorer l'extérieur. On sera de retour, nous autres, lundi. Lundi, c'est le jour du vote, lundi. Là.
1: Oui, c'est ça. C'est pédagogique, d'ailleurs. Les enfants n'ont pas d'école. Et si je trouve que c'est bien le fun de passer au gymnase qui donne l'espace pour voter, mais c'est juste que nous autres, avec nos enfants, qu'est-ce qu'on fait là?
0: Oui. Vous pouvez les amener voter. On va s'en reparler lundi. Je vais vous inciter à amener vos enfants lundi parce qu'il y a un nouveau programme qui existe quand on va voter. Là. Élection Québec, là. Ils font une petite activité avec les enfants pendant que vous votez. C'est bien le fun. Ça leur démontre l'importance du vote.
1: J'aime ça.
0: Ludique. On va s'en reparler, ça, c'est sûr et certain. Hey, passez donc une belle soirée. Nous autres, on se retrouve demain. Nous autres, on sera là demain. Je serai là pour terminer la journée avec vous.
1: Oui,
0: je suis là, moi, également pour les nouvelles puis toute la quête. Donc, autre tâche connexe aussi. Mais toi, on te retrouve lundi, bien sûr. Peut-être que Steph va être là. On ne sait pas si Nico sera de retour lundi ou pas.
1: On le sait pas. Écoute, on lui souhaite du repos, notre beau Nico.
0: Repose-toi, mon beau Nico.
1: Yes.
0: Hey, on se laisse avec Daniel Bélanger, c'est Opium. Passez une excellente soirée. À demain. Bye bye.

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7: Le jeudi 1er octobre, ici Yannick Denoncourt et voici l'info Oui Radio. Le maire de Lévis, Stephen Blainey, se dit prêt à accueillir Test Canada si la Mauricie refuse le projet. Il estime que les éoliennes et l'hydrogène représentent des occasions économiques et environnementales, notamment pour réduire les dépenses du Québec en gaz naturel américain. À Shawinigan, le maire Yves Lévesque demeure favorable au projet et souhaite que le BAP puisse trancher sur ses impacts et son acceptabilité. La démolition du silo de l'ancienne usine Belgo à Shawinigan, qui a commencé hier, s'est poursuivie aujourd'hui. C'est dans ce silo que Victoria Jacob, 15 ans, avait fait une chute mortelle en avril 2025. Sa famille se dit soulagée de voir enfin disparaître cette structure qui attirait encore des jeunes malgré sa dangerosité. L'entreprise Probé réalise les travaux à ses frais pour environ 50 000 $. La famille espère ainsi retrouver le cellulaire de Victoria dans les débris. La ville de Shawinigan procède actuellement des travaux de réfection au plafond de la salle de spectacle Philippe Filion du Centre des Arts. Par conséquent, les spectacles prévus ce week-end seront déplacés à une date ultérieure. La ville de Shawinigan et Culture Shawinigan travaillent de pair afin de réaliser les travaux nécessaires, tout en limitant les impacts sur la population, les artistes, les producteurs, les activités prévues au Centre des Arts. D'ailleurs, les activités prévues à l'extérieur de la salle de spectacle sont maintenues. Les expositions présentées au Centre des Arts demeurent donc accessibles au public et les bureaux administratifs poursuivent leurs activités normalement. Charles Milliard du Parti libéral accuse son adversaire péquiste d'être déconnecté de la réalité des Québécois avec son projet d'abolir le poste de lieutenant-gouverneur. Le chef du PLQ convient que les Québécois ne sont pas attachés à la monarchie, mais que ce sujet n'est pas leur priorité actuellement.
8: Ils sont encore plus attachés à avoir un toit sur la tête, à avoir une job, à avoir de l'argent pour payer leur loyer. C'est beaucoup plus ça, les priorités. Alors, quelqu'un qui aspire à être premier ministre puis qui dit « on va faire une semaine sur la monarchie », ça démontre son manque d'intérêt sur les enjeux pressant des Québécois.
7: À 4 jours des élections, la chef de la Coalition Avenir Québec avoue qu'elle n'a pas bien maîtrisé le dossier de l'ingérence américaine. Elle répète cependant que le Québec et le Canada sont sous attaque des États-Unis. La chef de la CAQ était au micro de Cogeco ce matin.
9: J'aurais dû attendre d'avoir plus d'informations avant de me prononcer. Et c'est ça que je ferais différemment. Mais ça n'enlève pas l'affaire centrale, à savoir qu'on est sous attaque là, quelque part. On cherche à nous déstabiliser. Ça peut passer par différentes mesures. Puis la volonté est tentative qu'il y a eu, par exemple, d'avoir une négociation bilatérale avec le Québec dans le cadre de la révision de l'entente avec les États-Unis. Ça, c'en est une façon aussi d'essayer de fragiliser le Canada.
7: Alors que la pression des tarifs douaniers américains a eu raison de 3 fabricants de meubles québécois le printemps dernier, la direction de Canadel à Louisville estime malgré tout qu'elle s'en sort passablement bien. En entrevue, le directeur stratégique d'affaires chez Canadel, Jean-Philippe Deveau, a d'abord expliqué que ces entreprises qui ont dû fermer leurs portes au printemps dernier rencontraient déjà des difficultés financières.
4: financière. Il s'agit des usines Bestar à Lac-Mégantic, South Shore à Quaticook et Nouveau Concept à Mirabel. En ce qui concerne Canada, la situation est tout autre. La variété des meubles exportés aux États-Unis permet d'avoir une marge de manœuvre en fonction des tarifs américains de 50% sur les meubles en vigueur depuis le 22 août.
10: Ces entreprises-là avaient quand même déjà des difficultés financières. Hein. On n'a pas la coupe aux lèvres, mais quand on se compare, on se console. On a réussi là à trouver des manières de passer des produits aux États-Unis, de sauver des tarifs. Donc, ça nous permet de se positionner justement à entrer aux États-Unis sans avoir toute la ligne de produits grand complet qui se trouve à être là, impactée avec la 50%. De notre côté, avec l'éventail de produits qu'on a, on est en mesure de faire des changements, d'un peu là, préserver nos acquis.
4: De plus, dit-il, aucune mise à pied n'a eu lieu.
10: On est vraiment chanceux. On continue à travailler très fort ici. L'idée, c'est de maintenir les emplois. T'sais, présentement, nos clients, ils nous supportent beaucoup là-dedans. On a des bonnes entrées de commandes présentement, malgré tout ce qu'on voit. Oui. Donc, nous, de notre côté, on peut pas se plaindre. C'est positif ce qu'on voit. T'sais, au moins, on est capable de naviguer là-dedans.
4: L'Association des fabricants de meubles et le syndicat Unifor réclament d'urgence des mesures d'aide publique, une stratégie de soutien à long terme pour éviter d'autres faillites dans les régions. Voilà qui complète l'info. 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
7: Le jeudi 1er octobre, ici Yannick Denoncourt et voici l'info Oui Radio. Le maire de Lévis, Stephen Blainey, se dit prêt à accueillir Test Canada si la Mauricie refuse le projet. Il estime que les éoliennes et l'hydrogène représentent des occasions économiques et environnementales, notamment pour réduire les dépenses du Québec en gaz naturel américain. À Shawinigan, le maire Yves Lévesque demeure favorable au projet et souhaite que le BAP puisse trancher sur ses impacts et son acceptabilité. La démolition du silo de l'ancienne usine Belgo à Shawinigan, qui a commencé hier, s'est poursuivie aujourd'hui. C'est dans ce silo que Victoria Jacob, 15 ans, avait fait une chute mortelle en avril 2025. Sa famille se dit soulagée de voir enfin disparaître cette structure qui attirait encore des jeunes malgré sa dangerosité. L'entreprise Probé réalise les travaux à ses frais pour environ 50 000 $. La famille espère ainsi retrouver le cellulaire de Victoria dans les débris. La ville de Shawinigan procède actuellement à des travaux de réfection au plafond de la salle de spectacle Philippe Filion du Centre des Arts. Par conséquent, les spectacles prévus ce week-end seront déplacés à une date ultérieure. La ville de Shawinigan et Culture Shawinigan travaillent de pair afin de réaliser les travaux nécessaires, tout en limitant les impacts sur la population, les artistes, les producteurs, les activités prévues au Centre des Arts. D'ailleurs, les activités prévues à l'extérieur de la salle de spectacle sont maintenues. Les expositions présentées au Centre des Arts demeurent donc accessibles au public et les bureaux administratifs poursuivent leurs activités normalement. Charles Milliard du Parti libéral accuse son adversaire péquiste d'être déconnecté de la réalité des Québécois avec son projet d'abolir le poste de lieutenant-gouverneur. Le chef du PLQ convient que les Québécois ne sont pas attachés à la monarchie, mais que ce sujet n'est pas leur priorité actuellement.
8: Ils sont encore plus attachés à avoir un toit sur la tête, à avoir une job, à avoir de l'argent pour payer leur loyer. C'est beaucoup plus ça les priorités. Alors quelqu'un qui aspire à être premier ministre puis qui dit « on va faire une semaine sur la monarchie », ça démontre son manque d'intérêt sur les enjeux pressants des Québécois.
7: À quatre jours des élections, la chef de la Coalition Avenir Québec avoue qu'elle n'a pas bien maîtrisé le dossier de l'ingérence américaine. Elle répète cependant que le Québec et le Canada sont sous attaque des États-Unis. La chef de la CAQ était au micro de Cogeco ce matin.
9: J'aurais dû attendre d'avoir plus d'informations avant de me prononcer. Et c'est ça que je ferais différemment. Mais ça n'enlève pas l'affaire centrale, à savoir qu'on est sous attaque là, quelque part. On cherche à nous déstabiliser. Ça peut passer par différentes mesures. Puis la volonté et la tentative qu'il y a eu, par exemple, d'avoir une négociation bilatérale avec le Québec dans le cadre de la révision de l'entente avec les États-Unis. Ça, c'en est une façon aussi d'essayer de de fragiliser le Canada.
7: Alors que la pression des tarifs douaniers américains a eu raison de 3 fabricants de meubles québécois le printemps dernier, la direction de Canadel à Louisville estime malgré tout qu'elle s'en sort passablement bien. En entrevue, le directeur stratégique d'affaires chez Canadel, Jean-Philippe Devaux, a d'abord expliqué que ces entreprises qui ont dû fermer leurs portes au printemps dernier rencontraient déjà des difficultés financières. Il s'agit des usines Bestar à Lac-Mégantic, South Shore à Quaticook et Nouveau Concept à Mirabel. En ce qui concerne Canadel, la situation est tout autre. La variété des meubles exportés aux États-Unis permet d'avoir une marge de manœuvre en fonction des tarifs américains de 50 % sur les meubles en vigueur depuis le 22 août.
1: Ces entreprises-là avaient quand même déjà des difficultés financières. Hein. On n'a pas la coupe aux lèvres, mais quand on se compare, on se console. On a réussi là à trouver des manières de passer des produits aux États-Unis, de sauver juste des tarifs. Donc, ça nous permet de se positionner justement à entrer aux États-Unis sans avoir toute la ligne de produits grand complet qui se trouve à être là impactée avec le 50 %. De notre côté, avec l'éventail de produits qu'on a, on est en mesure de faire des changements d'un peu là préserver nos acquis.
7: De plus, dit-il, aucune mise à pied n'a eu lieu.
1: On est vraiment chanceux. On continue à travailler très fort ici. L'idée, c'est de maintenir les emplois. T'sais, présentement, nos clients, ils nous supportent beaucoup là-dedans. On a des bonnes entrées de commandes présentement, malgré tout ce qu'on voit. Oui. Donc, nous, de notre côté, on ne peut pas se plaindre. C'est positif ce qu'on voit. T'sais, au moins, on est capable de naviguer là-dedans.
7: L'Association des fabricants de meubles et le syndicat Unifor réclament d'urgence des mesures d'aide publique, une stratégie de soutien à long terme pour éviter d'autres faillites dans les régions. Un train à grande vitesse Toronto-Québec comme celui que propose de construire le gouvernement fédéral coûterait entre 75 et 113 milliards de dollars selon le calcul de la directrice parlementaire du budget. Dans un rapport rendu public aujourd'hui, le bureau de la directrice parlementaire du budget, Annette Ryan, arrive à cette conclusion après avoir analysé des projets de TGV réalisés ailleurs dans le monde. La facture estimée entre 75 et 113 milliards de dollars est donc plus élevée que la fourchette évoquée jusqu'à présent par le gouvernement fédéral et la société d'État Alto, qui est de 60 à 90 milliards de dollars. La directrice parlementaire du budget note que le gouvernement du premier ministre Mark Carney a adopté des projets de loi visant à atténuer les risques liés à la gouvernance, aux aspects juridiques et à la gestion de projets, des éléments qui ont entraîné des explosions de coûts dans des projets au Royaume-Uni et aux États-Unis. Par ailleurs, elle note que le tracé actuel comporte des étapes qui pourraient s'accompagner de coûts considérables, comme la construction d'un tunnel pour relier Laval et Montréal. Voilà qui complète l'info. 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

Hello! On est jeudi, mesdames et messieurs. Jeudi, oui, le lendemain du nombril de la semaine. Jeudi, jour de paye, et demain, thank God, it's Friday. Comme on disait jadis, naguère autrefois. On a plein de bonne musique pour vous. 120 minutes de hits, et c'est les Scissor Sisters en souvenir. Et I don't feel like dancing. Une petite réplique aux Bee Gees sur Wii.

Hugo Lapointe avec Célibataire pour tous les célibataires à l'écoute ce soir. Et tiens, une petite chanson pour vous. Vous voulez faire danser un petit plane, comme on disait jadis, avec Spandau Ballet et True sur Wii.

entendu, c'était Richard Séguin sur Oui, vous connaissez vos moitiéprix.ca. 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C'est un autre hit, celui de Michael Jackson et Beat It sur Wii.

Joe Dassin avec l'Amérique. Quel bon souvenir, mesdames, messieurs, oui. Et d'ailleurs, on aura notre portion franco tantôt que j'aurai le bonheur d'animer dans un autre costume. Alors, entre 21h et 22h. Alors, je vous y convie. Pour l'instant, une petite toune qui nous fait penser à la loto. Oui, celle de Bob Sinclair parce qu'on l'a déjà utilisée pour de la pub de loterie. Le voici avec Love Generation sur Wii.

0: Le jeudi 1er octobre, ici Yannick Denoncourt et voici l'info Oui Radio. Le maire de Lévis, Stephen Blainey, se dit prêt à accueillir Test Canada si la Mauricie refuse le projet. Il estime que les éoliennes et l'hydrogène représentent des occasions économiques et environnementales, notamment pour réduire les dépenses du Québec en gaz naturel américain. À Shawinigan, le maire Yves Lévesque demeure favorable au projet et souhaite que le BAP puisse trancher sur ses impacts et son acceptabilité. La démolition du silo de l'ancienne usine Belgo à Shawinigan, qui a commencé hier, s'est poursuivie aujourd'hui. C'est dans ce silo que Victoria Jacob, 15 ans, avait fait une chute mortelle en avril 2025. Sa famille se dit soulagée de voir enfin disparaître cette structure qui attirait encore des jeunes malgré sa dangerosité. L'entreprise Probé réalise les travaux à ses frais pour environ 50 000 $. La famille espère ainsi retrouver le cellulaire de Victoria dans les débris. La ville de Shawinigan procède actuellement à des travaux de réfection au plafond de la salle de spectacle Philippe Filion du Centre des Arts. Par conséquent, les spectacles prévus ce week-end seront déplacés à une date ultérieure. La ville de Shawinigan et Culture Shawinigan travaillent de pair afin de réaliser les travaux nécessaires, tout en limitant les impacts sur la population, les artistes, les producteurs, les activités prévues au Centre des Arts. D'ailleurs, les activités prévues à l'extérieur de la salle de spectacle sont maintenues. Les expositions présentées au Centre des Arts demeurent donc accessibles au public et les bureaux administratifs poursuivent leurs activités normalement. Charles Milliard du Parti libéral accuse son adversaire péquiste d'être déconnecté de la réalité des Québécois avec son projet d'abolir le poste de lieutenant-gouverneur. Le chef du PLQ convient que les Québécois ne sont pas attachés à la monarchie, mais que ce sujet n'est pas leur priorité actuellement.
1: Ils sont encore plus attachés à avoir un toit sur la tête, à avoir une job, à avoir de l'argent pour payer leur loyer. C'est beaucoup plus ça les priorités. Alors quelqu'un qui aspire à être premier ministre et qui dit « on va faire une semaine sur la monarchie », ça démontre son manque d'intérêt sur les enjeux pressants des Québécois.
0: À quatre jours des élections, la chef de la coalition Avenir Québec avoue qu'elle n'a pas bien maîtrisé le dossier de l'ingérence américaine. Elle répète cependant que le Québec et le Canada sont sous attaque des États-Unis. La chef de la CAQ était au micro de Cogeco ce matin.
2: J'aurais dû attendre d'avoir plus d'informations avant de me prononcer. Et c'est ça que je ferais différemment. Mais ça n'enlève pas l'affaire centrale, à savoir qu'on est sous attaque là, quelque part. On cherche à nous déstabiliser. Ça peut passer par différentes mesures. Puis la volonté et la tentative qu'il y a eu, par exemple, d'avoir une négociation bilatérale avec le Québec dans le cadre de la révision de l'entente avec les États-Unis. Ça, c'en est une façon aussi d'essayer de fragiliser le Canada.
0: Alors que la pression des tarifs douaniers américains a eu raison de trois fabricants de meubles québécois le printemps dernier, la direction de Canadel à Louisville estime malgré tout qu'elle s'en sort passablement bien. En entrevue, le directeur stratégique d'affaires chez Canadel, Jean-Philippe Deveau, a d'abord expliqué que ces entreprises qui ont dû fermer leurs portes au printemps dernier rencontraient déjà des difficultés financières. Il s'agit des usines Bestar à Lac-Mégantic, South Shore à Quaticook et Nouveau Concept à Mirabel. En ce qui concerne Canada, la situation est tout autre. La variété des meubles exportés aux États-Unis permet d'avoir une marge de manœuvre en fonction des tarifs américains de 50 % sur les meubles en vigueur depuis le 22 août.
3: Ces entreprises-là avaient quand même déjà des difficultés financières. Hein. On n'a pas la coupe aux lèvres, mais quand on se compare, on se console. On a réussi là, à trouver des manières de passer des produits aux États-Unis, de sauver juste des tarifs. Donc, ça nous permet de se positionner justement à entrer aux États-Unis sans avoir toute la ligne de produits grand complet qui se trouve à être là, impactée avec la 50 %. De notre côté, avec l'éventail de produits qu'on a, on est en mesure de faire des changements d'un peu là préserver nos acquis.
0: De plus, dit-il, aucune mise à pied n'a eu lieu.
3: On est vraiment chanceux. On continue à travailler très fort ici. L'idée, c'est de maintenir les emplois. T'sais, présentement, nos clients, ils nous supportent beaucoup là-dedans. On a des bonnes entrées de commandes présentement, malgré tout ce qu'on voit. Oui. Donc, nous, de notre côté, on peut pas se plaindre. C'est positif ce qu'on voit. T'sais, au moins, on est capable de naviguer là-dedans.
0: L'Association des fabricants de meubles et le syndicat Unifor réclament d'urgence des mesures d'aide publique, une stratégie de soutien à long terme pour éviter d'autres faillites dans les régions. Un train à grande vitesse Toronto-Québec comme celui que propose de construire le gouvernement fédéral coûterait entre 75 et 113 milliards de dollars selon le calcul de la directrice parlementaire du budget. Dans un rapport rendu public aujourd'hui, le bureau de la directrice parlementaire du budget, Annette Ryan, arrive à cette conclusion après avoir analysé des projets de TGV réalisés ailleurs dans le monde. La facture estimée entre 75 et 113 milliards de dollars est donc plus élevée que la fourchette évoquée jusqu'à présent par le gouvernement fédéral et la société d'État Alto. qui est de 60 à 90 milliards de dollars. La directrice parlementaire du budget note que le gouvernement du premier ministre Mark Carney a adopté des projets de loi visant à atténuer les risques liés à la gouvernance, aux aspects juridiques et à la gestion de projets, des éléments qui ont entraîné des explosions de coûts dans des projets au Royaume-Uni et aux États-Unis. Par ailleurs, elle note que le tracé actuel comporte des étapes qui pourraient s'accompagner de coûts considérables, comme la construction d'un tunnel pour relier Laval et Montréal. Voilà qui complète l'info. 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